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0: 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Il est 7h.
1: Bonjour à tous, l'essentiel de l'actualité, de fortes pluies attendues ce dimanche dans l'Aude et les Pyrénées-Orientales. Les deux départements sont placés en vigilance orange pluie inondation. Jusqu'à 150 à 180 mm pourraient tomber. L'Hérault n'est plus en orange et repasse en vigilance jaune. Le gouvernement accuse LFI d'avoir attisé puis instrumentalisé le mouvement lycéen. Matignon s'appuie sur une note du renseignement parisien consacrée à la Seine-Saint-Denis. Elle évoque des actions d'élus insoumis et des appels au blocage sur les réseaux sociaux. LFI dénonce une accusation complotiste et défend un mouvement spontané. Marine Le Pen, elle maintient sa confiance à Jordan Bardella. La candidate du RN à la présidentielle affirme avoir totalement confiance en son président de parti. Mediapart lui attribue des messages antisémites datant de 2013 et dit avoir publié des éléments permettant de les authentifier. Et puis en sport, en rugby, on dispute la 5e journée de top 14 ce week-end. Toulouse a battu Castres 8-7 hier soir et conserve donc sa place de leader au classement général. Montpellier reçoit Toulon ce soir en clôture. Coup d'envoi de la rencontre à 21h05.
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4: Bonjour à tous. Un caillot de sang dans une veine, voici comment se définit la phlébite. Un trouble caractérisé par des douleurs sourdes au mollet ou à la cuisse. Une situation à ne pas négliger, tant les complications peuvent être dramatiques. Le réseau veineux des membres inférieurs comporte d'une part un réseau profond constitué de veines situées dans les muscles et qui transporte 90% du sang veineux, et d'autre part un réseau superficiel de veines situées sous la peau. Si un caillot se forme dans une veine superficielle, la phlébite l'est tout autant. En revanche, s'il se développe dans le réseau profond, on parle alors de phlébite profonde. Le caillot colle à la paroi de la veine du mollet. Lorsque l'organisme ne parvient pas à le détruire, il peut s'étendre vers la cuisse sous forme d'une partie flottante qui peut se détacher facilement. Il y a alors un risque important d'embolie pulmonaire. Les situations à risque sont celles qui ralentissent la remontée du sang des veines vers le cœur. Si le sang stagne, la formation de caillots est favorisée. Toute situation d'immobilité des membres inférieurs favorise ainsi la coagulation. Alitement prolongé, port d'un plâtre, voyage de plusieurs heures en avion, train ou voiture. La grossesse, l'obésité, le tabagisme et l'avancée en âge favorisent la formation d'un thrombus, tout comme la prise de certains médicaments comme la contraception hormonale ou des corticoïdes. Si la phlébite peut parfois être asymptomatique, certains signes doivent vous pousser à consulter. On parle ici d'une douleur au mollet, d'une sensation de lourdeur dans la jambe, d'un œdème et d'un durcissement du mollet ou encore d'une sensation de chaleur. Après examen, votre médecin traitant peut être amené à vous prescrire des examens complémentaires. Et si le diagnostic de phlébite est confirmé, différents traitements anticoagulants pourront être utilisés.
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0: à toutes et à tous. Vous êtes à l'écoute du 10e épisode du Beau Rôle, le podcast où les textes prennent vie. Et oui, c'est déjà le numéro 10, et pour ces 5 mois traversés ensemble, chères auditrices et auditeurs fidèles, un immense merci à vous tous. Et vous l'entendrez, je serai accompagné d'une deuxième voix aujourd'hui. Alors, pour ce 10e épisode, un texte un peu plus léger et trivial, avec Claudine à l'école, de Colette. Plongeons donc dans l'univers de Colette. Elle devient l'une des plumes les plus singulières de la littérature française grâce à sa sensibilité aux émotions et aux détails du quotidien. Claudine à l'école est son premier roman, publié en 1900. À travers cette œuvre semi-autobiographique, l'autrice nous entraîne dans ses souvenirs d'adolescence. Nous suivons le quotidien de Claudine, une adolescente vive et espiègle. Son année scolaire est rythmée à la fois par les préparatifs du brevet, mais aussi par les péripéties de la vie à l'école. L'extrait que vous allez entendre est tiré de la première partie. Claudine arrive tôt le matin à l'école pour préparer le feu qui servira à chauffer la classe. Elle retrouve Anaïs, son amie, avant l'arrivée de leur enseignante. Dès 7h du matin, j'entre à l'école. C'est mon tour d'allumer le feu. Zut! Il va falloir casser du petit bois dans le hangar et s'abîmer les mains, et porter des bûches, et souffler, et recevoir dans les yeux de la fumée piquante. Tiens, mais le premier bâtiment neuf s'élève déjà haut, et sur celui des garçons, symétrique, le toit est presque achevé. Notre pauvre vieille école à moitié démolie semble une minime masure près de ces deux bâtiments qui sont si vite sortis de terre. La grande Anaïs me rejoint, et nous allons casser du bois ensemble.
1: Tu sais, Claudine, il vient une seconde adjointe aujourd'hui. Et nous allons être forcés de déménager toutes. On nous fera la classe dans l'école maternelle.
0: Fameuse idée ! On y attrapera des puces et des poux. C'est une saleté là-dedans.
1: Oui, mais on est plus près de la classe des garçons, ma vieille.
0: Quelle dévergondée, Anaïs ! Au fait, elle a raison. Ça, c'est vrai. Eh bien, feu de dessous, prendras-tu ? Voilà un quart d'heure que je m'époumane. Ah, que Monsieur Rabastin se doit flamber plus facilement. Peu à peu, le feu se décide. Les élèves arrivent, Mademoiselle Sergent est en retard. Pourquoi ? C'est la première fois. Elle descend enfin, nous répond
1: « Bonjour »
0: d'un air préoccupé, puis s'assied à son bureau en nous disant
1: « À vos places »
0: sans nous regarder, et visiblement sans penser à nous. Je copie mes problèmes en me demandant quelle pensée la travaille. Et je m'aperçois avec une surprise inquiète qu'elle me lance de temps en temps des regards rapides, à la fois furieux et vaguement satisfaits. Qu'est-ce qu'il y a donc ? Je ne suis pas tranquille du tout. Du tout. Voyons que je me rappelle. Je ne vois rien. Sinon qu'elle nous a regardé partir pour notre leçon d'anglais, Mademoiselle Nantenay et moi, avec une colère presque douloureuse, à peine dissimulée. Ah là là là là là, on ne nous laissera donc pas tranquille, ma petite aimée et moi ? Nous ne faisons rien de mal pourtant. Notre dernière leçon d'anglais a été si douce. Nous n'avons pas même ouvert le dictionnaire, ni le choix des phrases usuelles, ni le cahier. Je songe et je rage en copiant mes problèmes d'une écriture échevelée. Anaïs me guette en dessous et devine qu'il y a quelque chose. Je regarde encore cette terrible rousse, aux yeux jaloux, ramassant le porte-plume que j'ai jeté à terre avec une heureuse maladresse. Mais elle a pleuré, je ne me trompe pas. Alors pourquoi ces regards encolérés et presque contents ? Ça ne va pas du tout. Il faut absolument que je questionne Aimée aujourd'hui. Je ne pense guère au problème à transcrire.
1: Un ouvrier plante des piquets pour faire une palissade. Il les enfonce à une distance telle les uns des autres que le seau de goudron dans lequel il trempe l'extrémité inférieure jusqu'à une hauteur de 30 cm se trouve vide au bout de 3 heures. Étant donné que la quantité de goudron qui reste attachée au piquet égale 10 cm cubes, que le seau est un cylindre de 0,15 m de rayon à la base et de 0,75 m de hauteur. Plein aux 3 quarts, que l'ouvrier trempe 40 piquets par heure et se repose 8 minutes environ dans le même temps. Quel est le nombre des piquets et quelle est la surface de la propriété qui a la forme d'un carré parfait ? Dire également quel serait le nombre de piquets nécessaires si on les plantait distants de 10 cm de plus. Dire aussi le prix de revient de cette opération dans les deux cas, si les piquets valent 3 francs le 100 et si l'ouvrier est payé 50 centimes de l'heure.
0: Faudrait-il pas aussi dire si l'ouvrier est heureux en ménage ? Oh, quelle est l'imagination malsaine, le cerveau dépravé où germent ces problèmes révoltants dont on nous torture ? Je les exècre. Et les ouvriers qui se coalisent pour compliquer la somme de travail dont ils sont capables, qui se divisent en deux escouades dont l'une dépense un tiers de force de plus que l'autre, tandis que l'autre en revanche travaille 2 heures de plus. Et le nombre d'aiguilles qu'une couturière use en 25 ans quand elle se sert d'aiguilles à 50 centimes le paquet pendant 11 ans et d'aiguilles à 75 centimes pendant le reste du temps, mais que celles de 75 centimes sont etc, etc, etc. Et les locomotives qui compliquent diaboliquement leur vitesse, leurs heures de départ et l'état de santé de leur chauffeur. Odieuse supposition, hypothèse invraisemblable qui m'ont rendu réfractaire à l'arithmétique pour toute ma vie.
1: Anaïs, passez au tableau.
0: La grande perche se lève et m'adresse en cachette une grimace de chat incommodé. Personne n'aime passer au tableau, sous l'œil noir et guetteur de Mademoiselle Sergent.
1: Faites le problème.
0: Anaïs le fait et l'explique. J'en profite pour examiner l'institutrice tout à mon aise. Ses regards brillent, ses cheveux roux flamboient. Si au moins j'avais pu voir Emile entrer avant la classe. Bon, le problème est fini, Anaïs respire et revient à sa place.
1: Claudine, venez au tableau, écrivez les fractions.
0: Mon Dieu, préservez-moi des fractions divisibles par 7 et par 11, de même que celles par 5, par 9 et par 4 et 6 et par 1127.
1: Et trouvez leur plus grand commun diviseur.
0: Voilà ce que je craignais. Je commence mélancoliquement, je lâche quelques bêtises parce que je n'ai pas la tête à ce que je fais. Qu'elles sont vite réprimandées d'un geste sec de la main, d'un froncement de sourcils, les petites bourdes que je m'accorde. Enfin, je m'en tire et reviens à ma place, emportant un...
1: Pas de trait d'esprit ici, n'est-ce pas?
0: Parce qu'à son observation...
1: Vous oubliez d'abaisser les zéros.
0: J'ai répondu, il faut toujours abaisser les zéros, il le mérite. Après moi, Marie Bellum vient au tableau et accumule des énormités de la meilleure foi du monde, selon son habitude. Volubile et sûre d'elle quand elle patauge, indécise et rouge quand elle se souvient à peu près de la leçon précédente. C'est tout pour aujourd'hui. Pour lire ou relire l'ensemble de l'œuvre, je t'invite à te rendre chez ton libraire préféré ou sur internet. Merci d'avoir écouté ce 10e épisode du Beau Rôle et merci à Issa Marimoutou qui s'est prêtée au jeu pour la deuxième voix. Si ça t'a plu, pense à t'abonner au podcast sur ta plateforme et sur les réseaux sociaux, à liker et à partager autour de toi. On se retrouve très vite pour une nouvelle histoire. Salut !

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2: Bonjour, bonjour à tous. Dans l'actualité, de fortes pluies attendues ce dimanche dans l'Aude et les Pyrénées-Orientales. Les deux départements sont placés en vigilance orange pluie inondation. Jusqu'à 150 à 180 mm pourraient tomber. L'Hérault n'est plus en orange et repasse en vigilance jaune. Le gouvernement accuse LFI d'avoir attisé puis instrumentalisé le mouvement lycéen. Matignon s'appuie sur une note du renseignement parisien consacrée à la Seine-Saint-Denis. Elle évoque des actions d'élus insoumis et des appels au blocage sur les réseaux sociaux. LFI dénonce une accusation complotiste et défend un mouvement spontané. Marine Le Pen, elle maintient sa confiance à Jordan Bardella. La candidate du RN à la présidentielle affirme avoir totalement confiance en son président de parti. Mediapart lui attribue des messages antisémites datant de 2013 et dit avoir publié des éléments permettant de les authentifier. Téléphoner au volant pourra désormais entraîner une suspension du permis partout en France. La durée sera fixée au cas par cas par la préfecture, ça pourra aller jusqu'à 6 mois. Cette sanction s'ajoute à l'amende et au retrait de 3 points. En 2025, près de 695 000 infractions ont été constatées pour téléphone ou oreillette au volant. La Poste et Amazon comptent recruter en masse pour les fêtes de fin d'année. Les deux groupes annoncent plusieurs milliers de recrutements saisonniers en France pour absorber le pic de livraison attendu à partir du Black Friday. Alex Gauthier.
3: Oui, chez La Poste, 3500 saisonniers doivent être recrutés, soit 500 de plus que l'an passé. Ils viendront épauler les 100 000 facteurs, agents de tri et chargés de clientèle mobilisés pendant cette période. En fin d'année, le groupe peut livrer jusqu'à 3 millions de colis par jour, deux fois plus qu'en temps normal. Côté Amazon, 9500 saisonniers sont recherchés, c'est 1000 de plus qu'en 2025. Les postes concernent les centres de distribution, de tri et les agences de livraison, notamment dans 4 nouveaux sites ouverts cette année. Amazon souligne aussi que certains emplois temporaires peuvent déboucher sur des CDI.
2: Merci Alex. Et puis on termine avec un mot de sport, du rugby plus précisément. On dispute la 5e journée de Top 14 ce week-end. Toulouse a battu Castres 8-7 hier et conserve sa place de leader au classement général. Dans les autres matchs, Pau l'a emporté sur Vannes 43-40. Perpignan battu par le Racing 55-25. Bayonne s'est imposé 35-32 face au Stade français. Clermont s'est incliné 38-13 sur la pelouse de La Rochelle. Plus tôt dans la journée, Lyon a perdu contre Bordeaux-Bègles 51-28. Montpellier reçoit Toulon ce soir en clôture, un match à 21h05. Voilà pour l'actualité, excellente journée à tous.
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2: Bonjour à tous. L'essentiel de l'actualité, de fortes pluies attendues ce dimanche dans l'Aude et les Pyrénées-Orientales. Les deux départements sont placés en vigilance orange pluie inondation. Jusqu'à 150 à 180 mm pourraient tomber. L'Hérault n'est plus en orange et repasse en vigilance jaune. Le gouvernement accuse LFI d'avoir attisé puis instrumentalisé le mouvement lycéen. Matignon s'appuie sur une note du renseignement parisien consacrée à la Seine-Saint-Denis. Elle évoque des actions d'élus insoumis et des appels au blocage sur les réseaux sociaux. LFI dénonce une accusation complotiste et défend un mouvement spontané. Marine Le Pen, elle maintient sa confiance à Jordan Bardella. La candidate du RN à la présidentielle affirme avoir totalement confiance en son président de parti. Mediapart lui attribue des messages antisémites datant de 2013 et dit avoir publié des éléments permettant de les authentifier. Et puis en sport, en rugby, on dispute la 5e journée de top 14 ce week-end. Toulouse a battu Castres 8-7 hier soir et conserve donc sa place de leader au classement général. Montpellier reçoit Toulon ce soir en clôture. Coup d'envoi de la rencontre à 21h05.
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4: Les lignes du Vexin, de Valmondois à Vétheuil, mai 2024. Le chemin aux ânes. Valmondois sous le bois Thibault. Route s'arrête, chemin se trame. Sas de décompression, seuil de transformation avant le grand plongeon. Entre les arbres, encore quelques éclats de murs blancs. Toit marron vu de haut, fouillis de maisons. Pente serpentine, les troncs offrent leurs écorces tièdes en garde-corps. La vague pleine se dresse, quitter les bras feuillus, se mettre à l'eau, là-haut. Là-haut, tout voir. Là-haut, respirer. Vers la liberté romantique ou l'agro-industrie toxique, Vexin vacciné au paradoxe. Se vacciner, embrasser ce qui vexe. Dans la vague, touffe d'herbes hautes, noix, chevilles, mollets, cuisses, à contre-courant vers le large, chemin me monte. C'est le matin rincé d'eau froide. Au sommet, la mer. L'horizon ondule derrière les lignes de tracteurs. C'est brouillé. J'ai passé le cap à la brasse graminée. Un tracé sec se dessine, escalier horizontal qui descend imperceptiblement, lentement. Un seul arbre au milieu des champs, beau noyer, flaque de boue à son tronc. Passé la ferme des Tournelles et son fatras de tôles, de camionnettes et de grillages aux chiens, arrivé sur la route du cimetière. Du chemin trempé, il ne reste rien. Tout s'efface devant les murs fraîchement enduits de chaux. Pas une racine n'a pu se faufiler par ici. Les groupes s'amassent déjà. Chinois, japonais, hollandais, un bourdonnement de langues mêlées passe, passe, passe devant l'édredon de fées d'où émergent deux oreillers de pierre, un pour chaque frère endormi sous le lierre. Les racines sont là, au creux du lit de Vincent et Théo, serrées et entrelacées. La cloche de l'église d'Auvers sonne au bon moment, prière d'une seconde, à peine une pensée adressée à celui qui venait pour tenter de se rattraper à quelque chose, une poussière, une tache, de la vie vivante, bleue, noire, jaune. Juillet 1890, en boucle sans fin de peinture. Traverser les images, marcher à l'intérieur des tableaux. Van Gogh pensait à la mer en venant peindre ici. Il avait raison. C'est une mer de terre-horizon, un lac infini en vaguelettes de seigle. Je suis sortie de la maison par le chemin aux ânes pour voler quelques jours au temps mâché de l'Île-de-France. Je suis partie à marée haute, à travers les champs verts de mai. Me baigner, m'imprégner. À partir de maintenant, chaque pas sera le premier. Collées les unes aux autres, cadrées, découpées, les mosaïques de maisons, bric-à-broc, hameaux entrevus du haut des escaliers, rampe en fer forgé. Un vieux panneau, rue du Valermeil, du rat de rivière au cul de bois. Valermeil, aucun autre nom ne dit mieux ce qu'il est. Vallée vermeille, pas à pas, au creux des sentes d'argile et de glaise, touche par touche, dérober la vue clairière, la vue ciel, rideau résille d'arbres en pleurs. Sur le chemin du Gobelin, effervescence d'ortie, géranium, noisetier en foule, est joyeuse et mordante. Farfouille et veille la mer au loin, Gobelin agrippé aux branches du saule. Ma larme à l'œil plein de pollen va merveille. Silence, Valermeil, les toits rouges racontent. Je vois de loin la silhouette massive au chapeau, légèrement courbée, traînant traîneau fantasque. La barbe blanche du papa Pissarro se redresse. Le vieux peintre est encore vif, me voit, tous en raclant sa gorge, me salue de la main et continue de marcher vers le fond. Vers le bois. Le suivre. Les fougères scolopendres ont l'air mystiques. Leur langue éclaire le fossé, lueur d'absinthe. Barrages, arbres avalanchés en herses acérées. Je respire mal, j'entends marmonner le peintre et je peine dans mon 21e siècle défossilisé. Grimper, grimper encore, se hisser du val vers la flaque de soleil. Lisière éclatante. Camille Pissarro est là, peignant les ombres violettes, veilleur au Valermeil sur le chemin.
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2: Bonsoir Caroline. Alors, toutes les bonnes choses ont une fin. C'est la dernière chronique coup de projecteur de cette saison. Qu'est-ce que vous nous proposez pour terminer l'année en beauté à Utopia?
3: Alors, on est très heureux de pouvoir convier nos spectateurs, les fidèles, mais aussi toutes celles et ceux qui ne nous connaissent pas. Ce sera l'occasion de faire connaissance. On vous invite donc à une fiesta de fin de saison. Ce sera le vendredi 3 juillet à partir de 19h, donc à Utopia Saint-Ouen-l'Aumône. Et à cette occasion, donc, on vous prépare, comme tous les ans, une magnifique tombola. Donc, quand même, le premier prix est une saison entière gratuite à Utopia pour une personne, c'est-à-dire que l'heureux ou l'heureuse gagnante aura une carte VIP, pourra venir voir autant de films qu'il ou elle le souhaitera sur la saison août 2026 jusqu'au juillet 2027. Donc voilà, c'est quand même un beau cadeau. Et puis surtout, ce sera l'occasion de pouvoir découvrir un film en avant-première. Cette année, on est très heureux d'avoir obtenu l'avant-première du film de Martin Darondo et Bertrand Huskla, que vous connaissez peut-être, qui fait des vignettes très très drôles. Le film s'appelle De la comédie française et c'est un film tout à fait réjouissant. C'est une comédie qui se passe exclusivement donc à la comédie française, avec exclusivement des comédiens de la comédie française, et c'est à la fois drôle, intelligent, voilà, ça nous semblait être le film parfait pour finir l'année. Et puis le film a l'avantage aussi de ne durer qu'1h15, qui va nous laisser toute la soirée pour ensuite manger tous ensemble une part de paella qui sera faite en direct de la place Pierre Mendès France. Donc il faut venir pré-acheter vos places aux caisses d'Utopia, mais si vous vous décidez au dernier moment, il y a de fortes chances qu'il y ait encore de la place. Voilà, donc ça c'est le dernier et premier gros événement. Et nous avons aussi un événement dimanche 5 juillet, un petit déjeuner iranien. C'est une séance unique en hommage à Marjane Satrapi, qui nous a quittés trop prématurément. Donc on était très triste de cette disparition. Donc voilà, on voulait lui rendre hommage en passant l'un des films emblématiques de sa carrière, qui est bien sûr Persepolis, tiré de son propre roman graphique. Et on aura également notre députée Aïda Adizadeh qui sera présente, puisqu'elle est présidente du groupe d'amitié France-Iran à l'Assemblée nationale. Voilà, donc c'était aussi important pour nous de rendre hommage à cette grande artiste disparue. On terminera par une autre avant-première le mercredi 8 juillet d'un film qui a été présenté à Cannes, qui a été unanimement salué, qui a eu le prix du scénario. C'est le film Notre Salut, qui nous plonge dans la France collabo, et c'est avec un Swan Arlo absolument magistral. Donc ça, ce sera le 8 juillet. Et puis on finira l'année également sur un film à la fois jeune public, mais qui touchera toutes les générations. C'est un film qui a fait l'unanimité aussi au sein de nos équipes lors du dernier festival de Cannes. C'est un film d'animation. Ça s'appelle Le Corset et c'est un film à la fois très drôle, très touchant. Donc on vous invite vraiment à venir le jeudi 16 juillet à 14h30 et ce sera aussi l'occasion d'offrir aux plus jeunes de nos spectateurs un goûter.
2: Et alors Utopia, vous fermez comment pour les vacances et surtout vous rouvrez quand pour la rentrée?
3: Alors nous serons fermés effectivement du 29 juillet au 18 août et on réouvrira les portes donc mercredi 19 août avec une programmation de malade, puisqu'il y aura bien sûr sur la prochaine Gazette la Palme d'Or, entre autres.
2: Merci et bonnes vacances.
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1: 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Des millions de Français ne connaissent pas leurs droits. Je suis Sabrina Gapteni, avocate et fondatrice d'Avocats Justes, le réseau d'avocats qui vous accompagne pour un monde plus juste. Aujourd'hui, nous allons parler de licenciement. Cette sanction disciplinaire que peut prendre un employeur pour sanctionner un salarié. Il s'agit de la sanction la plus élevée, qui permet d'évincer ce salarié. Sachez que cette sanction ne doit être prise qu'en dernier recours, après que le salarié ait, par exemple, été sanctionné d'un blâme, d'un avertissement ou d'une mise à pied disciplinaire. Dans les faits, et on ne peut que le regretter, de nombreux employeurs décident de licencier leurs salariés sans avoir vérifié que cette règle a bel et bien été respectée. En tant qu'avocat, dans nos dossiers, nous vérifions le passé disciplinaire du salarié concerné pour vérifier si oui ou non cette précieuse règle a été respectée. Car au-delà de la nature de ce qui peut être reproché au salarié, c'est un élément qui peut être en sa faveur pour qualifier le licenciement comme étant disproportionné. Restez à l'écoute des prochains épisodes pour mieux connaître vos droits. Le savoir, c'est le pouvoir.
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3: Napoléon, raconté par Rosalie.
4: Fouché, cher ami, de vous à moi, que pensez-vous de cette solution? L'envoyer sur l'île d'Elbe?
5: Le repos des nations ne sera pas assuré tant que ce fou furieux demeurera si proche de nous.
4: Il y est souverain. Il peut s'en contenter.
5: Le titre de souverain de quelques acres de terre convient-il à celui qui a possédé un empire immense? L'île touche presque aux côtes d'Italie et de France. Une simple chaloupe nous le ramènera subitement.
4: Croyez-vous?
5: Napoléon, sur ce rocher, est pour la France et pour toute l'Europe ce que le Vésuve est à côté de Naples.
4: Un tel homme, que pouvions-nous en faire?
5: Je ne vois que le nouveau monde auquel il ne pourra pas donner de secousse.
4: Les États-Unis, dites-vous? En tant que souverain de quoi?
5: Comme un simple particulier, bien sûr. Un particulier sous les lois impartiales et inviolables de la patrie des Franklin, Washington et Jefferson. Là, il recommencera une existence au milieu d'un peuple encore neuf, qui peut-être admirera son génie sans le craindre.
6: Napoléon s'échappa de l'île d'Elbe. Il débarqua sur la côte et marcha vers Paris. Alors il prononça des paroles théâtrales à propos d'un aigle qui irait faire son nid sur les tours de Notre-Dame. Quelque chose comme ça.
7: L'aigle volera de clocher en clocher jusqu'au tour de Notre-Dame.
6: Une belle tirade, histoire de prolonger le rêve dans la tête des gens. Et ça a encore marché. Des milliers l'ont escorté jusqu'aux Tuileries en poussant des cris de joie. C'est vrai que quand on se retrouvait face à lui, on ne voyait pas un gros monsieur malade et fatigué dévoré d'orgueil. Non. On se racontait qu'on était en face de l'empereur Napoléon Ier. Et on le raconterait plus tard à ses petits-enfants. Sauf bien sûr ceux qui étaient morts. D'avoir obéi à ce gros monsieur malade et fatigué dévoré d'orgueil. Paris, Napoléon s'installa au palais de l'Élysée, où il griffonna affamé une nouvelle constitution qu'on jeta à la poubelle début juin. Après son départ du côté de Bruxelles, où il livra sa 59e et dernière bataille. Ouf, pas trop tôt. Fernand m'a raconté.
8: En Belgique, nous venions de livrer combat au carrefour des Quatre Bras. Le village de Waterloo était à une journée de marche. La veille, nous, ceux de la vieille garde, il nous a lu lui-même sa harangue.
9: Soldats, c'est aujourd'hui l'anniversaire de Marengo et de Friedland qui décidèrent deux fois du sort de l'Europe. Alors, comme après Austerlitz, comme après Wagram, nous fûmes trop généreux. Nous crûmes aux protestations et aux serments des princes que nous laissâmes sur le trône. Ils ont commencé la plus injuste des agressions. Soldats, nous avons des marches forcées à faire, des batailles à livrer, des périls à courir. Mais avec de la constance, la victoire sera à nous. Les droits de l'homme et le bonheur de la patrie seront reconquis. Pour tout Français qui a du cœur, le moment est arrivé de vaincre ou de périr.
8: Je sentis ma poitrine se gonfler de joie. Nous allions enfin rencontrer les Anglais. Quelle revanche! Pas de quartier! Il fallait que tout soit payé. Le soir, je fumais tranquillement ma pipe. Le maréchal Ney passe. Il me reconnaît. Il m'interpelle.
10: Ça va chauffer demain, gaillard.
8: On va bouffer du roast beef.
10: Bien dit, capitaine.
8: Si avec ça, j'ai pas la croix.
11: À Austerlitz, un Autrichien, avec sa lance, pure sang ma cuisse. Et à Iéna, un vieil hussard, d'un coup de sabre, tranche à mes doigts. Si avec ça, j'ai pas, si avec ça, j'ai pas la croix. 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Près de Wagram, c'est la mitraille qui a mis à jour toutes mes entrailles. 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
6: Moi j'étais à Colombes, à la ferme maternelle. Depuis mon retour de Russie, je ne la quittais pour ainsi dire plus, à cause des événements bien sûr, mais surtout parce que la santé de maman nous inquiétait beaucoup, mon frère et moi. Et puis est arrivé ce bien triste jour du 18 juin 1815. Maman est morte. C'était un lundi, à 6h du soir. J'ai sangloté durant des heures. La deuxième journée la plus triste de ma vie. Elle était très fatiguée. Mon frère et moi, nous l'avions entourée comme nous pouvions, tout en assurant tous les travaux quotidiens. Et en juin, le travail, ce n'est pas ça qui manque à la ferme. Même si c'est vrai qu'on a eu un été pourri, à cause d'un volcan, il paraît, le Tambora. Un volcan qui aurait explosé en avril 1815 de l'autre côté de la Terre, en Indonésie. Un volcan explose à l'autre bout du monde, et il pleut en Europe. Même qu'il a plu aussi sur le champ de bataille de Waterloo, et que ce serait aussi pour ça que Napoléon a perdu. Oh, il faut pas exagérer. Napoléon a perdu parce que ça faisait un moment qu'il n'avait plus rien à faire là. Maman est morte le 18 juin 1815, et à 300 kilomètres de là, près de Bruxelles, 100 000 hommes couraient les uns vers les autres pour s'entretuer. Toujours sans savoir pourquoi, j'imagine. Napoléon y perdit son trône. Fernand y perdit son bras gauche. Que dire sur la boucherie de Waterloo? Pas grand-chose de nouveau. Ah si, elle fit le bonheur des nettoyeurs. Même qu'il leur fallut plusieurs semaines pour nettoyer les cadavres de 10 000 jeunes hommes, de leurs vêtements, objets de valeur, et surtout de leurs dents, des dents blanches et saines, pour la confection de dentiers qui seront vendus à prix d'or aux Londoniens jusqu'à la fin du 19e siècle. Ah, j'allais oublier. À Londres, un banquier britannique apprenant avant tout le monde l'issue de la bataille vendit brusquement ses actions. Ses concurrents en conclurent que Napoléon était victorieux et ils vendirent eux aussi précipitamment toutes leurs actions que le banquier, sous un autre nom, s'empressa de racheter. 2 jours plus tard, les Londoniens apprenaient que l'Angleterre était victorieuse. La valeur des actions grimpa en flèche. Le banquier les possédait toutes. Ainsi, la boucherie de Waterloo servit-elle quand même à maintenir un empire indestructible, celui-là. Un empire financier. À Waterloo, ses plus fidèles soldats commençant eux aussi à se faire massacrer, Napoléon quitta le champ de bataille. On a su qu'il gagna Paris, demeura quelques jours au palais de l'Élysée, puis gagna la Malmaison, où il fit ses adieux à celles et ceux qui étaient encore là. Il paraît que la dernière personne qu'il vit fut son banquier, Jacques Lafitte.
12: Sire, je vous vois dans le malheur.
9: Je vous laisse 5 millions de francs en dépôt. Mon trésorier Guillaume Pérus vous les fera remettre.
12: Sire, je m'en porte garant.
9: Je sais. Je vous connais, monsieur Lafitte. Je sais que vous n'aimez pas mon gouvernement. Mais je vous tiens pour un honnête homme.
12: Je vous fais un reçu, sire.
9: Un reçu? Nous sommes entre gens d'honneur. Vous avez mes 5 millions. Moi, j'ai votre parole.
12: Oui, sire.
9: Faites fructifier cet argent. Je ne sais, à vrai dire, quand je pourrai en disposer.
12: Oui, sire. Napoléon.

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0: 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Il est 9h.
1: Bonjour à tous. L'essentiel de l'actualité, de fortes pluies attendues ce dimanche dans l'Aude et les Pyrénées-Orientales. Les deux départements sont placés en vigilance orange pluie-inondation. Jusqu'à 150 à 180 mm pourraient tomber. L'Hérault n'est plus en orange et repasse en vigilance jaune. Le gouvernement accuse LFI d'avoir attisé puis instrumentalisé le mouvement lycéen. Matignon s'appuie sur une note du renseignement parisien consacrée à la Seine-Saint-Denis. Elle évoque des actions d'élus insoumis et des appels au bloc. Blocage sur les réseaux sociaux. LFI dénonce une accusation complotiste et défend un mouvement spontané. Marine Le Pen, elle maintient sa confiance à Jordan Bardella. La candidate du RN à la présidentielle affirme avoir totalement confiance en son président de parti. Mediapart lui attribue des messages antisémites datant de 2013 et dit avoir publié des éléments permettant de les authentifier. Et puis en sport, en rugby, on dispute la 5e journée de Top 14 ce week-end. Toulouse a battu Castres 8 à 7 hier soir et conserve donc sa place de leader au classement général. Montpellier reçoit Toulon ce soir en clôture. Coup d'envoi de la rencontre à 21h05.
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0: Aujourd'hui, je vous emmène loin du tumulte, dans un coin perdu du désert lointain. Un ruban d'asphalte brûlé par le soleil, un motel fatigué, un café poussiéreux et pourtant, au milieu de ce décor aride, une étincelle d'humanité. Bagdad Café, réalisé par Percy Adlon en 1987, c'est l'histoire d'un lieu improbable où des êtres cabossés par la vie vont peu à peu se réchauffer au contact les uns des autres. Un film minimaliste, mais plein de vie. Tout commence avec Jasmine, une touriste allemande un peu raide, un peu perdue qui débarque dans ce no man's land après une dispute et un départ précipité. Elle ne parle presque pas, elle observe, elle se pose et le désert l'engloutit lentement jusqu'à ce qu'elle croise Brenda, la tenancière du Bagdad Café. Brenda, c'est l'exact opposé, nerveuse, bruyante, désabusée, fatiguée de tout, y compris d'elle-même. Deux femmes que tout oppose, mais qui vont finir par s'apprivoiser, lentement, humainement.
1: Did your car break down?
2: No car.
1: A single or a double room?
2: Single.
1: There's this woman checked in last night from Rosenheim. I don't know how dangerous she is.
2: Stop. Not so much water.
1: I mean, she shows up out of nowhere without a car.
3: Greg, put this baby in the pot. He'll be ready for dinner.
1: How come she acts so funny, like she was gonna stay here forever? And with no clothes? No, I don't like it.
0: Autour d'elle gravitent des silhouettes étranges, des habitués un peu paumés, un peintre, un magicien raté, des routiers de passage, des touristes épuisés. On dirait une galerie de personnages sortis d'un rêve. Et pourtant, ils existent, chacun avec sa fatigue, sa solitude, son désir secret de quelque chose de simple, un regard, une attention, un signe. Le film avance sans hâte, comme un après-midi d'été où le temps s'étire. Pas de grandes scènes spectaculaires, pas d'action démesurée, juste des moments suspendus, des gestes tendres, des silences qui en disent long. Et au fil du temps, le Bagdad Café devient un refuge, un microcosme fragile où la bienveillance prend racine. Percy Adlon filme tout cela avec une pudeur immense. La lumière y est chaude, presque dorée. Des visages s'ouvrent comme des paysages et la musique de Calling You plane comme une prière murmurée. C'est le film où chaque détail compte, une tasse posée, un regard échangé, un rire maladroit. Rien n'est appuyé, tout est vrai. Revoir Bagdad Café aujourd'hui, c'est comme retrouver un vieil ami qui n'a pas changé. Le monde a couru, tout s'est accéléré, mais ce film, lui, continue de respirer à son rythme. Il parle d'accueil, de tolérance, de la beauté des différences, sans jamais donner de leçons. À l'heure où tout doit être rapide, spectaculaire, productif, Bagdad Café rappelle qu'il y a de la grandeur dans la lenteur et du merveilleux dans la simplicité. C'est aussi un film sur les frontières invisibles, entre les langues, les cultures, les tempéraments, et sur cette capacité très humaine à s'apprivoiser malgré tout, à créer du lien là où il semblait impossible. Et peut-être que quelque part, nous avons tous un Bagdad Café entre nous, un lieu intérieur où l'on se retrouve, où l'on se répare.
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1: And I'm Dolly Parton. Go play with your own kids.
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0: Voilà, c'était toute la magie du cinéma. Transformer un café perdu, en plein désert, en un monde à part, faire d'une rencontre improbable une histoire universelle et rappeler avec douceur que les miracles ne sont pas forcément spectaculaires. Parfois, ils tiennent dans un sourire partagé, un simple bonjour qui change tout. Avec Bagdad Café, nous avons traversé ce souffle de vie, cette tendresse rare qui résiste au temps. Et c'est exactement ça le cinéma, un lien invisible entre vous, moi et ces personnages qui continuent de vivre quelque part dans la lumière des projecteurs. On se retrouve très vite pour rallumer ensemble la flamme des films qui ne meurent jamais. C'était Retour de Flamme. 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
2: Il a vu le jour un 4 octobre, c'est Oscar Mathisen. Sans plus tarder, voici son parcours de vie. Il porte le prénom d'une récompense de cinéma. Sa vie aurait bien pu ressembler à un scénario du grand écran, en effet. Le patineur de vitesse norvégien Oscar Mathisen a vu le jour le 4 octobre 1888 à Oslo. C'est tout jeune qu'il va découvrir la joie des patinoires, bien aidé par son grand frère, Sigurd, champion du monde de patinage de vitesse en 1904. C'est lors de ces mêmes championnats du monde, qui ressemblent davantage à un championnat de Norvège, disons-le concrètement, qu'il a certainement ce déclic. Et cette question, pourquoi pas moi ? Pourquoi ne pas devenir champion du monde ? Il devra alors attendre 1908 pour décrocher le titre mondial. Après s'être imposé sur le plan national, il n'a alors que 19 ans et n'est encore que patineur de vitesse amateur. Mais les choses s'emballent, les titres s'enchaînent pour Oscar, champion de Norvège, d'Europe, du monde, jusque la Première Guerre mondiale. Mathisen ne partage pas beaucoup le haut du podium. À l'aise sur toutes les distances, du sprint de 500 mètres à une épreuve d'endurance qu'est le 5000 mètres, il s'adjuge aussi les records du monde. Le Norvégien devient alors une référence. Vous remarquerez peut-être que je n'ai toujours pas prononcé les mots Jeux Olympiques. Et pourtant, le patinage de vitesse était au programme des premiers Jeux d'hiver à Chamonix en 1924 et Mathisen était encore en activité. Oui, mais voilà, il est devenu professionnel entre-temps, de par sa posture sur la glace. Et donc, pas d'Olympiade pour le Scandinave. La fin de son histoire sera aussi triste que sa carrière flamboyante. En 1954, il met fin à ses jours après avoir tué sa femme qui souffrait de dépression. 70 ans après sa disparition, sa statue à Oslo, près du parc où il commença à patiner, restaure encore aujourd'hui son souvenir. De la glace à la piste d'athlétisme, il n'y a parfois qu'un pas. Ou plutôt un saut, justement deux sauts, nous en parlerons demain avec Inessa Kravets dans Histoire d'un jour.
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Bonjour, bienvenue sur Radio RGB. Vous êtes à l'écoute d'Eclectique, l'émission de toutes les musiques proposée et programmée par Hervé Baumel. 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Et toujours notre indicatif avec le groupe toulousain Monco Maroc dans le titre Psycho Song, extrait de l'excellent album paru en 2005, Végétal.

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3: Apéro Jazz de 12h à 13h chaque dimanche sur RGB 89.2 et radio rgb.net avec Mister Joey. Bien le bonjour, bon dimanche pour cet apéro de jazz du dimanche 4 octobre.

Le saxophoniste Julian Cannonball Adderley, One for Daddy O, une de ses compositions, album Something Else, label Blue Note, 9 mars 1958 à New York, Miles Davis, trompette, Hank Jones au piano, Sam Jones contrebasse et puis Art Blakey bien sûr à la batterie.

La chanteuse Didi Bridgewater, un petit medley de blues traditionnel, Everyday I'm the Blues et Stormy Monday Blues. Album Afro Blue, label Mr. Bongo, 10 mars 1974, au studio Aoi à Tokyo, Japon. Il y avait Cecil Bridgewater à la trompette et arrangement, Ronald Bridgewater au sax ténor, Roland Hanna au piano, Georges Mraz à la contrebasse et Motohiko Ino à la batterie.

Le pianiste Laurent Fickelson, Eda de One Shorter, album The Main Thing, label Gaia Music, c'était le 15 octobre 2010, au studio La Buissonne à Pernes-les-Fontaines dans le Vaucluse. Très beau studio, dirigé par Gérard Doharo, Sylvain Romano à la contrebasse, Dre Palmaertz à la batterie. 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

La chanteuse Hilary Garner, Autumn in New York de Vernon Duke, album The Great City, label Anzik Records, studio System 2 à New York, et une Greenball au piano, Randy Napoléon, guitare, Elias Bailey, contrebasse, et Jérôme Jennings à la batterie.

Le contrebassiste Simon Ouzuna, In Walked the Ray, du contrebassiste Sam Jones, album Too Soon, Too Late, label French Sound, 6 décembre 2024, au studio Pinch Recording à New York, Tommaso Perazzo au piano, Willy Bouman à la batterie.

L'harmoniciste Olivier Kerr-Uriot, Cap Laoussé, c'est une composition. Album Life as it is, label Continuo Jazz en août 2025. Matisse Cordier à la guitare, Benoît Souris à l'orgamon et puis André Charlier à la batterie.

La saxophoniste Tia Fuller, I Can Get Started, devient en duo Keira Gershwin, album Decisive Steps, label Mac Avenue, c'était en 2010, Shami Royston, piano et vibraphone, Christian McBride, contrebasse et Kim Thompson à la batterie.

C'était Eddie Barclay, son grand orchestre, Star Blues, thème qu'il avait composé, album Jazz Blues, sous l'occupation, label Jazz in Paris, Gitane, Jazz Universel, Paris, février 1944. Eddie Barclay au piano, l'arrangement, la direction. Eddie Barclay, de son vrai nom Édouard Ruault, débuta pianiste de piano-bar et avant bien sûr d'avoir l'Empire que vous connaissez, c'est lui qui a quand même amené en France le micro-sillon. Voilà, nous terminerons l'émission avec le contrebassiste Henri Texier, Laila. Je vous remercie de votre écoute, je vous souhaite une bonne semaine, bon fin de journée et puis restez sur le 89.2.

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4: Bonjour, bonjour à tous. Dans l'actualité, l'enquête avance après le passage à tabac d'un policier à Belfort. Deux personnes interpellées et placées en garde à vue. Le fonctionnaire avait été violemment frappé vendredi après une tentative d'interpellation en marge du mouvement lycéen. Le procureur doit faire le point cet après-midi. En parlant du mouvement lycéen, le gouvernement lui accuse LFI d'avoir attisé puis instrumentalisé la contestation. Matignon s'appuie sur une note du renseignement parisien consacrée à la Seine-Saint-Denis. Elle évoque des actions d'élus insoumis et des appels au blocage sur les réseaux sociaux. LFI dénonce de son côté une accusation complotiste et défend un mouvement spontané. Malgré les accusations de Mediapart, Marine Le Pen assure avoir totalement confiance en Jordan Bardella. Le média attribue au président du RN des messages antisémites de 2013 et dit avoir publié des éléments d'authentification. Jordan Bardella, lui, nie en bloc et a saisi la justice. De fortes pluies ce dimanche dans l'Aude et les Pyrénées-Orientales. Les deux départements sont placés en vigilance orange. Pluie, inondation jusqu'à 150 voire 180 mm pourraient tomber localement. Les billets de train pour les vacances de Noël sont en vente depuis mercredi. La SNCF a ouvert les réservations pour les TGV Inouï, les Intercités et les Ouigo. Et pour payer moins cher, il a fallu se réveiller tôt, Jacques Terrence.
5: Et oui, les ventes ouvrent généralement entre 5 et 6 heures du matin. Réservées dès les premières heures peuvent faire la différence. D'après une étude, l'économie peut atteindre 30% sur certaines lignes. Sur un Paris-Strasbourg, par exemple, le billet coûte en moyenne 66 euros à l'ouverture, contre 94 euros une semaine avant le départ. Même constat pour la ligne Paris-Bordeaux, 18 euros d'économie en moyenne si vous réservez tôt. Autre avantage, davantage de choix dans les horaires à l'approche de Noël. Certains trains affichant complet plusieurs semaines à l'avance. Bon courage, en tout cas, pour réserver ce matin sur le site.
4: Merci Jacques. Visite surprise de Friedrich Merz en Ukraine. Le chancelier allemand est à Kiev ce dimanche pour afficher son soutien à Volodymyr Zelensky. Alors que la capitale ukrainienne subit des attaques russes répétées, il met en garde. Si la Russie n'est pas stoppée, sa machine de guerre se retournera tôt ou tard contre nous. Voilà ce qu'il a dit par communiqué. Et puis en sport, en rugby, suite et fin de cette cinquième journée de top 14 ce week-end, Montpellier reçoit Toulon ce soir en clôture. Un match à 21h05. Hier soir, Toulouse a battu Castres 8-7 et conserve sa place de leader au classement général. Voilà pour l'actualité. Excellente journée à tous.
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6: Bonjour, c'est Robin, votre expert de l'actualité des marques et de leur histoire. Aujourd'hui, on va parler de ces marques qui, en changeant de pays, changent aussi de sens. Parfois c'est drôle, parfois c'est gênant, parfois c'est catastrophique. Et on commence avec une marque toute douce, toute innocente, les Bisounours. En France, ça s'appelle les Bisounours. Au Québec, ça ne pourrait pas s'appeler les Bisounours. Parce que là-bas, le mot bisoun est un mot familier pour dire pénis. Donc Bisounours au Québec, ça reviendrait à dire pénis ours. Ce serait pas très approprié pour un dessin animé. Donc au Québec, les Bisounours s'appellent les Calinours. On reste dans l'univers de l'enfance avec une école catholique aux États-Unis. Cette école s'appelle The Prout School. Un nom comme un autre aux États-Unis, mais si on traduit ça en français, eh bien ça donne l'école du Prout. En 2021, cette école a fait le buzz en France. Elle avait publié sur Twitter une photo avec des élèves de l'école. Ces élèves portaient un maillot de foot sur lequel était écrit Prout en gros. On passe maintenant aux marques de voitures. Alors là, c'est le festival des noms qui dérapent. On commence avec Audi et son modèle électrique e-tron. Ça s'écrit E, trait d'union, T-R-O-N. Si on le prononce à l'anglaise, ça donne e-tron. C'est assez classe, ça fait même un peu Avengers. Si on le prononce à la française, ça donne e-tron. Le mot e-tron est un synonyme de crotte. Dans le même registre, on a la Nissan Moco au Japon. Le problème, c'est que Moco, en espagnol, ça veut dire crotte de nez. Renault, en France, on a fait une bonne aussi, hein, avec le SUV Koleos. Koleos est un mot qui ressemble à un mot grec qui veut dire vagin. La marque américaine Ford a, elle, réalisé le plus grand fail linguistique de l'histoire automobile. Elle a lancé la Ford Pinto au Brésil sans savoir que Pinto signifiait pénis en portugais. Une autre marque américaine, la marque Buick, aurait pu aussi se planter. La marque vend aux États-Unis un modèle qui s'appelle Lacrosse. Ce nom a heureusement été changé pour le marché canadien parce qu'une crosse en québécois peut vouloir dire magouille ou masturbation. La marque Mitsubishi a eu un problème de traduction similaire avec le 4x4 Pajero. Si on le prononce à l'espagnol, Pajero veut dire branleur dans les pays hispanophones. Donc le 4x4 Mitsubishi Pajero s'appelle Mitsubishi Montero dans les pays où on parle espagnol. Et puis on a la Mazda, la puta, qui est un modèle vendu au Japon. Pas besoin de traduction, je pense. Allez, on termine comme on a commencé avec une marque pour enfants, Bledina. En russe, Bledina peut vouloir dire prostituée. Donc un mot pas très approprié pour une marque pour enfants. Voilà, on a fini notre tour du monde des noms de marques. C'était Robin, votre expert de l'actualité des marques et de leur histoire. On se retrouve très vite pour une nouvelle capsule.
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2: Bonjour à tous. Alors que la période des festivals vient de démarrer, l'alcool est souvent considéré comme incontournable. Pourtant, combiné à la chaleur, il peut accentuer plusieurs risques pour la santé, même en petite quantité. La chaleur intense fragilise l'organisme. Ajoutez à cela l'alcool qui agit comme un diurétique et altère certaines fonctions du corps et vous amplifiez les effets indésirables des fortes températures. L'alcool favorise l'élimination d'eau par les urines. De son côté, la chaleur augmente la transpiration, une double peine en somme. Ce qui peut rapidement conduire au malaise, maux de tête, vertiges, fatigue et nausées sont autant de symptômes annonciateurs. Le mieux est encore d'éviter l'alcool. Mais si vous tenez absolument à en consommer, alternez boissons alcoolisées et eau. Cela permettra de modérer votre consommation d'alcool et de maintenir une bonne hydratation. L'alcool a également un effet vasodilatateur, une augmentation du diamètre des vaisseaux sanguins qui se produit naturellement par temps chaud pour refroidir le corps. Les boissons alcoolisées augmentent ainsi la température de la peau, ce qui peut accroître le risque de coups de chaud. Les fortes chaleurs peuvent en pousser certains à aller piquer une tête pour se rafraîchir si le festival se tient à proximité d'un point d'eau. Mais là encore, baignade et alcool ne font pas bon ménage. La consommation d'alcool altère le jugement et augmente la prise de risque. L'alcool est d'ailleurs un facteur retrouvé dans environ une noyade sur cinq chez les 25 à 44 ans. Enfin, l'alcool diminue la vigilance et les inhibitions, ce qui peut entraîner des accidents, des blessures, des disputes, des bagarres, des prises de risque, notamment sexuelles, ou encore des sentiments d'anxiété et de paranoïa.
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0: 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Il est 14h.
1: Bonjour à tous, l'essentiel de l'actualité. L'enquête avance après le passage à tabac d'un policier à Belfort. Deux personnes interpellées et placées en garde à vue. Le fonctionnaire avait été violemment frappé vendredi après une tentative d'interpellation en marge du mouvement lycéen. Le procureur doit faire le point dans l'après-midi. En parlant du mouvement lycéen, le gouvernement accusait les filles d'avoir attisé puis instrumentalisé la contestation. Matignon s'appuie sur une note du renseignement parisien consacrée à la Seine-Saint-Denis. Elle évoque des actions d'élus insoumis et des appels au blocage sur les réseaux sociaux. LFI dénonce une accusation complotiste et défend un mouvement spontané. De fortes pluies ce dimanche dans l'Aude et les Pyrénées-Orientales. Les deux départements sont placés en vigilance orange pluie inondation aujourd'hui, jusqu'à 150 voire 180 mm de pluie attendue par endroit. Et puis, visite surprise de Friedrich Merz en Ukraine. Le chancelier allemand est à Kiev ce dimanche pour afficher son soutien à Volodymyr Zelensky, alors que la capitale ukrainienne subit des attaques russes répétées. Il met en garde: si la Russie n'est pas stoppée, sa machine de guerre se retournera tôt ou tard contre nous. Voilà ce qu'il a dit aujourd'hui par communiqué.
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1: Bonjour à tous. L'essentiel de l'actualité, entre 400 et 500 lycées devraient être totalement ou partiellement fermés demain en France. C'est ce que dit le ministre de l'Éducation, Édouard Geffray. Depuis le début de la mobilisation lycéenne, 24 établissements ont été incendiés ou saccagés. Le mouvement devrait se poursuivre encore mardi dans tout le pays avec des appels à la mobilisation. Les interviews politiques sur YouTube, Twitch ou les réseaux sociaux pourraient être davantage encadrées pour la présidentielle de 2027. L'ARCOM réfléchit à de nouvelles règles et consulte les principaux créateurs de contenu. Objectif, fixer des obligations en matière d'honnêteté et d'équité sans appliquer exactement les mêmes règles qu'aux radios et aux télévisions. La Russie annonce qu'elle va intensifier ses frappes sur l'Ukraine. Moscou dit répondre à Volodymyr Zelensky qui promet lui d'accroître les attaques contre les raffineries russes. Cette annonce intervient alors que le chancelier allemand Friedrich Merz était en visite surprise ce dimanche à Kiev. Et puis en sport, en rugby, suite et fin de cette cinquième journée de Top 14, Montpellier reçoit Toulon ce soir en clôture à 21h05. En basket, ça joue également deuxième journée d'élite. Gravelines Dunkerque reçoit Lyon, Villeurbanne à 16h30. Paris, de son côté, se rendra sur le parquet du Mans. Coup d'envoi de la rencontre à 18h50.
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4: Je ne fais pas partie des gens qui voyagent pour aller voir d'autres cultures, etc. Moi, je voyage vraiment pour ramener des images. Or, si je ne suis pas en train de filmer, je n'ai pas spécialement envie de voyager. Et à 20 ans, je n'étais pas sorti de France pratiquement. Je n'étais pas parti comme plein de jeunes à 16 ans, 17 ans, qui commencent à aller faire un petit tour en Espagne, etc. Moi, ça ne m'intéressait pas. C'est quand j'ai commencé à faire des films que j'ai eu envie d'aller à l'étranger pour ramener des images. Et donc, pour moi, le moment, il est rarement gâché parce que je suis en train de filmer, parce que ce moment, pour moi, a vraiment de l'intérêt parce que je filme. C'est-à-dire que tous les jours, le matin, je dérush ce que j'ai fait la veille. Parce que parfois, je m'aperçois qu'il me manque des plans pour quelque chose. Et que ces plans-là, je peux encore les faire. Donc, ça m'arrive. Même des fois, de rejouer simplement le fait que je tourne la tête à l'endroit où la personne m'a apostrophé. Parce que les caméras n'ont pas déclenché assez vite, ou je sais pas quoi, ou je tourne avec la PD100 mais j'ai pas l'autre cadre. Je vais absolument pas me couper dès qu'on va dans un hôtel un peu de luxe. Pour moi, c'est pas bon. Psychologiquement, c'est pas bon. Tu vois. Je vais regarder la télé, je vais aller sur Internet. Je veux être dans le pays immergé. Mais je vais à l'hôtel. Donc effectivement, j'ai un joker qui fait que si je trouve pas quelqu'un, je vais avoir un contact. Je vais aller chez. Je vais rentrer à l'hôtel. Quoi. Donc, j'ai pas peur. En revanche, il y a quand même des fois où j'ai pas d'hôtel. D'ailleurs, c'est pratiquement toujours dans ces cas-là que tu vas rencontrer quelqu'un parce que les gens voient bien que tu es dans un endroit où il n'y a pas d'hôtel. Donc ils savent bien qu'il va falloir que tu dormes quelque part. Et là, ils te proposent. Et puis sinon, bah, tu vas rouler de nuit pour retourner dans un endroit où il y a un hôtel ou tu vas dormir sous un arbre dans un coin. Et là, il y a effectivement une petite prise de risque, mais c'est pas délirant.

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2: La Minute Café Dico, vos droits en toutes lettres. Ici Justine de la CAF du Val d'Oise, et sans attendre, l'acronyme du jour. Lâche pas. L'allocation journalière du proche aidant. Vous avez un proche en perte d'autonomie ou en situation de handicap ? Vous pouvez percevoir l'allocation journalière du proche aidant, AJPA, pour compenser la diminution de revenus liée à vos absences professionnelles ponctuelles. Soumise à l'impôt, l'AJPA est réservée aux résidents français en activité, entretenant des liens étroits et stables avec la personne aidée, avec ou sans lien de parenté. L'AJPA est versée jusqu'à 66 jours par personne aidée dans la limite de 4 personnes tout au long de votre carrière professionnelle. 27 foyers ont bénéficié de l'AJPA sur le département en 2025 pour un montant moyen de 486 euros. Rendez-vous sur caf.fr dans la rubrique « Faire une demande de prestation » pour en bénéficier. À très vite pour un nouvel épisode de la Minute Café Dico. Vos droits en toutes lettres.

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0: 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Il est 18h.
1: Bonjour, bonjour à tous. Dans l'actualité, entre 400 et 500 lycées devraient être totalement ou partiellement fermés demain en France. C'est ce qu'a dit le ministre de l'Éducation, Édouard Geffray. Depuis le début de la mobilisation lycéenne, 24 établissements ont été incendiés ou saccagés. Le mouvement devrait se poursuivre encore mardi dans tout le pays avec des appels à la mobilisation. Laurent Nunez, lui, répond au syndicat de la magistrature après les tensions liées au mouvement lycéen. Le ministre de l'Éducation assure que les forces de l'ordre ne répriment pas la jeunesse, mais la protège. Il réfute toute intervention disproportionnée. Depuis lundi, plus de 5000 interpellations ont été recensées, dont 85% de mineurs. Les interviews politiques sur YouTube, Twitch ou les réseaux sociaux en général pourraient être davantage encadrées pour la présidentielle de l'an prochain. L'ARCOM réfléchit à de nouvelles règles et consulte les principaux créateurs de contenu. Objectif, fixer des obligations en matière d'honnêteté et d'équité sans appliquer exactement les mêmes règles qu'aux radios et aux télévisions. La Russie annonce qu'elle va intensifier ses frappes sur l'Ukraine. Moscou dit répondre à Volodymyr Zelensky qui, lui, promet d'accroître les attaques contre les raffineries russes. Cette annonce intervient alors que le chancelier allemand Friedrich Merz était en visite ce dimanche à Kiev, une visite qui n'était pas prévue. Il prévient que si la Russie n'est pas stoppée, sa machine de guerre finira par se retourner contre l'Europe. Voyager gratuitement en train pendant un mois à travers l'Europe, 5600 jeunes Français peuvent tenter leur chance. Des passes Interrail sont offerts aux jeunes nés en 2008. Les inscriptions sont ouvertes et vont durer pour un petit peu moins de 2 semaines, Virginie Quénon.
2: Oui, alors pour en profiter, il faut être né entre le 1er janvier et le 31 décembre 2008 et résider dans l'un des 33 pays membres ou associé au programme Erasmus+. Les candidats doivent remplir un questionnaire sur le portail européen de la jeunesse. Les inscriptions sont ouvertes jusqu'au 15 octobre à midi. Les bénéficiaires pourront ensuite voyager en train en Europe pendant 30 jours maximum, avec des départs possibles entre mars 2027 et mai 2028. Le voyage peut se faire seul ou avec jusqu'à 4 amis. Une carte européenne pour les jeunes est également offerte, avec des réductions notamment sur les transports locaux, l'hébergement, la restauration ou encore certaines activités culturelles et sportives.
1: Merci Virginie. En rugby, suite et fin de la 5e journée de Top 14, Montpellier reçoit Toulon ce soir à 21h05. En basket, 2e journée d'élite, Gravelines Dunkerque reçoit Lyon-Villeurbanne à 16h30. Paris se rendra sur le parquet du Mans à 18h50. Voilà pour l'actualité, très bonne journée à tous.
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2: Aïe, oh punaise, aïe aïe aïe. Oh putain, je vais encore me prendre un poteau. Oh merde. Aïe aïe aïe aïe aïe aïe aïe.
3: Salut mon pote. Aïe. Comment tu vas? Ça fait longtemps que c'est vu.
2: Ouais, salut, ça va. Ouais, écoute, je viens de me prendre un poteau encore, tu vois.
3: Aïe. Ouais, je vois ça là. À tes jambes là, on dirait une pub pour Roquefort. Mais comment tu fais pour te cogner à chaque fois?
2: Bah écoute, depuis que j'ai perdu la vue, c'est compliqué, c'est difficile. J'ai du mal. J'ai du mal à me repérer. Et voilà quoi. C'est très dur.
3: Mais tu n'as pas songé à prendre une canne?
2: Bah écoute, je suis dans le déni, je sais pas, j'ai peur du regard des autres. Tu sais, c'est pas facile, hein. J'ai pas grandi avec et là, soudainement, de passer à la canne, j'y arrive pas. Et comment on s'en procure une, tu sais?
4: Sachez qu'une canne blanche pour personnes déficientes visuelles sert à vous protéger en détectant les obstacles qui vont se trouver devant vous et à vous signaler. Pour qu'elle vous soit bien adaptée, il est nécessaire d'en essayer différents modèles, puis de choisir celle qui vous conviendra le mieux. Les essais se font avec un instructeur de locomotion qui saura vous guider dans votre choix et surtout qui vous expliquera de quelle façon s'en servir. En effet, un apprentissage est nécessaire pour avoir une bonne technique de protection et de détection des obstacles. De plus, la canne sera aussi choisie en fonction de votre taille et de votre vitesse de marche. Il existe également plusieurs embouts à tester. Il sera nécessaire par la suite de se mettre en lien avec des vendeurs spécifiques comme l'AVH, les ateliers du Haut des Vannes, etc. On oublie donc les cannes vendues sur Amazon ou en pharmacie. La plupart du temps, elles ne sont pas adaptées et de qualité moyenne. Pour trouver un instructeur de locomotion et pouvoir bénéficier d'une rééducation, plusieurs solutions existent. Vous pouvez faire une demande d'admission en structure de soins hospitalière dispensant d'une rééducation adaptée à la déficience visuelle globale. Locomotion, psychomotricité, ergothérapie, basse vision, informatique, etc. En Ile-de-France, c'est par exemple la Fondation Sainte-Marie ou l'Institut Saint-Louis. Vous pouvez également faire une demande d'admission dans des services spécialisés, comme le SAVS ou les SAMSA de Voir Ensemble, l'AVH, etc. Vous pouvez également vous adresser directement à des instructeurs en libéral. La liste se trouve sur le site AFIADV et un financement exceptionnel peut être demandé à la MDPH pour la prise en charge de cette rééducation. Vous pouvez enfin vous adresser à l'UNADEV, Union Nationale des Aveugles et Déficients Visuels, qui regroupe des instructeurs sur le territoire et qui permet une prise en charge financière par leurs soins de la rééducation. Sachez enfin qu'il existe ensuite des aides aux déplacements complémentaires, comme des cannes électroniques, le chien guide, et bientôt beaucoup d'autres solutions à venir avec le développement de l'intelligence artificielle. Tout ceci sera à tester pour vérifier l'intérêt de chaque outil.
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2: Hey, hey, hey.
3: Oh, oh, oh.
2: Oh, répondit oh. L'écho. Ah, notre écho.
4: Et un écho qui ne vient pas de la montagne cette fois-ci.
2: Ah, c'est vrai.
3: Oui, parce que ce n'est pas du yodel.
2: Bah oui.
4: C'est mieux le son, là, quand même.
2: Bah écoute, ouais, on va s'y faire. Lucifer. Ah, oh, le
4: bon.
2: Bah oui, le Lucifer. Monsieur S est en face de moi.
5: Bonjour.
2: Et Miss Lulu est sur ma gauche et peut-être sur la droite par rapport à la vidéo. Bah, on ne sait pas.
3: À jardin ou à cour?
2: Bah voilà.
4: Je vous fais un salut princier, royal ou.
2: Ah bon?
4: Ou de Miss.
2: Ah carrément. Ah oui, d'accord.
3: Et c'est Ultra Rock sur RGB 99.2 jusqu'à
4: 21h.
3: Exactement.
2: Quoi dedans?
4: Et Monsieur Boot?
2: Bon, on sait pas, il arrive.
3: Pour lui, il a une autre émission qui commence à 19h20.
2: Ah d'accord,
4: oui,
2: voilà.
4: D'accord.
3: Mais bon, ouais. On a commencé par Falling in Reverse. Ce morceau vraiment frappadingue.
4: C'est bien ce groupe.
3: Oui, bien sûr, il s'appelle Joseph. Rousseppé.
2: Oui.
3: Joseph. Il y a deux invités dessus, il y a Corey Taylor de Slipknot, bien sûr, et puis Serge Tankian de System.
2: Là, franchement, ça m'a étonné.
3: Serge Tankian lui-même.
2: Ah, bah oui.
3: Donc, la prod, elle est monumentale. Et puis voilà, une petite controverse sur cette chanson, sur la participation de Serge Tankian.
2: Ah bon?
3: Oui, parce que, bah, effectivement, le chanteur de Falling in Reverse, Roddy Radke, toujours au cœur de polémiques sur la violence du chanteur, quoi.
2: Oh là.
3: Voilà, voilà. L'homme de l'artiste. Est-ce qu'on les sépare au cœur du débat? Nous, en tout cas, on aimait la musique. On
2: bah voilà.
3: C'est Falling in Reverse.
2: Tout simplement. Et ceux qui n'aiment pas, bah, dégagez, allez voir ailleurs. En tout cas, c'était bien et ça m'a nettoyé les oreilles.
3: Et oui.
2: D'ailleurs, pour la suite, petit tour en France. Et oui, avec un groupe qui s'appelle Kaed Eric. Ils viennent de sortir leur premier up. Qui s'appelle Dazzling Horse. C'est du métal alternatif et franchement c'est bien, mélange d'un petit peu de tout, notamment des petites touches de Muse par-ci, des petites touches de Radiohead par-là. C'est pas mal pour un premier EP, franchement ça vaut le coup d'oreille. D'ailleurs, c'est ce que nous allons faire tout de suite avec ce titre, Live.

0: Et voilà, c'était donc les Frenchies de Kay Derrick. Original.
1: C'est pas mal, hein ?
0: Ah, j'adore le son qu'ils ont. Miam, miam.
2: Bon, allez, quelque chose d'un petit peu plus connu, du coup, et établi dans le paysage métal international.
0: Ah ouais.
1: Anthrax.
2: Ça vous parle, ça, hein ?
0: Un petit peu quand même.
2: Anthrax vient de sortir son 13e album.
0: Oh la vache.
2: Cursum Perficio. Bah, les trashers new-yorkais, hein, mais pas que, parce que c'est comme pas que du trash en track, moi je trouve.
0: Ouais.
2: Même si bien sûr ils font partie du Big Four.
0: Plutôt. Trash.
2: Voilà, bien sûr, avec Metallica, je sais plus qui, Slayer, Megadeth, c'est ça ?
0: Megadeth.
2: Et bon, on va écouter un extrait.
0: Non.
2: Ouais. Et c'est le titre de l'album, Cursum Perficio.

0: vinyle.
1: Bon, une fois de plus, le matos, il part en couille. Donc, on va parler sans musique derrière, pour l'instant.
2: Bon, c'était en trax.
1: Oui.
2: Ça a permis que le facteur nous apporte des enveloppes avec Monsieur Bout de
1: Dôme. Oh, Monsieur Bout.
3: Et non l'inverse.
2: Ah non. Bien sûr.
3: Voilà.
2: Voilà. Fred, c'est à Monsieur Bout, du coup.
3: Fred, bah oui. Tu cherches tes miettes.
1: Non, vas-y, parle, parce que là, je change.
3: D'accord.
1: De
3: liste. Ah, bah, je peux dire plein de bêtises, mais vous m'entendez dans le micro ?
1: Oui.
3: Merci.
1: T'inquiète, nénette,
3: D'accord.
1: Oui, vas-y.
3: Allez, 25e album.
1: De
3: 25e album.
2: 25e album.
4: 25e album.
1: Non.
3: Avec de la réverb et de l'écho.
4: Mais en combien de temps?
3: Mais en pas mal d'années de... Comment dire? En 50 ans de...
4: Ah ouais.
3: Voilà.
1: Oui, quand même.
3: Bah, en même temps, ça fait
4: un
3: tous les deux ans.
4: Tous les deux ans, c'est bien,
3: c'est
4: déjà
3: plutôt... Les Anglais, puisqu'ils sont Anglais, membres éminents de la New Wave of British Heavy Metal.
1: Bah oui.
3: Saxon.
1: Ah,
3: eh oui.
1: Avec Biff.
5: Biff, Biff.
1: C'est quoi ce bruit?
3: Normalement, ça ne devrait jamais faire ça, mais je ne sais pas
1: bah
3: pourquoi.
1: Bah vas-y, continue
3: ça.
1: À causer, parce que là, on t'attend là.
3: Alors c'était pas saxon hein, que vous avez entendu.
1: Non, ça c'est sûr.
3: Non, Biff il a quand même une voix un peu plus voilà. 25e album donc de Biff Bifford et son groupe saxon. Ça va s'appeler Gods of Thunder et ça va sortir le 22 janvier de cette année. Et on va s'écouter l'excellent titre éponyme Gods of Thunder.
2: Ça va sortir en juillet ?

0: Bon, bah le deuxième, il déconne aussi.
1: C'est pas grave, on va le faire.
0: Oui, il y en a encore un troisième, on va essayer. Hein. Donc, c'était bien ça.
2: C'était bien ça, c'était bien raccord avec à la fois leur imagerie habituelle, leur thématique de prédilection. Voilà, l'album Gods of Thunder. Donc, alors, toutes les secrétaires de l'entreprise se sont ruées pour me demander de faire un...
0: À quoi ?
2: Mais non pas un mea culpa, mais disons de mieux dire les dates. Donc ce sera donc en janvier de l'année prochaine, puisque nous ne sommes pas encore en 2027. Et donc ça sortira le 22 janvier 2027. Voilà.
0: Bon,
2: janvier en 4 du coup.
0: Impeccable. Après ça, qu'est-ce que je vais mettre ? Bah, je vais mettre un groupe, groupe qui nous vient des USA, dis donc.
2: Très bien.
0: Il s'appelle Converge. Il vient de sortir un album qui s'appelle...
3: ah ouais, c'est bizarre comme nom.
0: Bah attends,
2: c'est pas facile à prononcer.
3: À écrire surtout.
1: Isaac Corbodge, oui. C'est bizarre.
0: Ça s'appelle For... Enfin, j'arrive pas à prononcer. un truc dans le genre, ouais.
1: Alors,
0: en fait, c'est la traduction, c'est un bruit qui existe dans le monde entier, qui est situé entre 30 et 40 Hertz que des gens perçoivent.
3: Ah oui, j'ai déjà entendu.
0: Et ça entraîne d'ici ou là des suicides carrément. C'est un bruit de fond, comme on appelle. Donc, ils ont fait toute une thématique là-dessus avec cet album Hum The. Of Earth, voilà, j'arriverai à le dire. C'est pas mal ce qu'ils font, ce groupe Converge. Vous allez pouvoir vous en rendre compte en écoutant ce titre, Dream Debris Converge.

0: Ah, j'ai un peu massacré la fin du morceau. Je crois que c'était fini. Ben non.
1: Oh, c'est pas grave.
0: T'imagines le son quand même qu'on a eu, le son de la basse.
2: Ah, justement, on en parlait. On disait, dis donc, ils commencent jamais.
1: Non, non, ils veulent montrer que la basse a un bon son.
3: Que ça marche bien.
0: Plutôt, hein. Moi, j'aurais dit que c'était une Rickenbacker, hein, peut-être.
1: Alors, dis donc, Fred.
0: Le groupe converge. Hein.
1: Pour ce problème de, non pas pour le problème de d'hésitation. De genre, hein, entre con et verge.
0: Oui.
1: Mais pour ce problème de homme.
0: Oui.
1: Mais il y a un gars chez Gibson au début des années 50 qui a inventé un micro qui marche bien, hein, le humbucker. Enfin,
0: ah bon, non, d'accord.
1: Voilà, pour s'il y a des guitaristes dans la salle.
0: Ah bah ils vont se reconnaître, oui.
1: Voilà.
0: Oui.
2: Le 7.
1: Ouais. Non, c'est juste, c'est ça. Non, parce que le simple bobinage, ça.
0: D'accord.
1: On sait que ça prend toutes les ronflettes.
0: Tout à fait.
2: Le 7 février de l'année prochaine.
1: Ouais, oui, c'est ça.
2: Donc 2027.
1: Voilà.
2: En 5.
1: En juillet, donc.
2: Aux Zénith de Paris. Aux Zénith de Paris. Il y aura les Anglais de Bullet for My Valentine. Hey, avec ton couscous, qu'est-ce que tu veux? Et ta copine? Des boulettes pour un Valentine. Voilà, c'est rigolo, non?
0: Oui.
2: 8e album. Il s'appelle Social Apocalypse.
0: Bien.
2: Et on va écouter Social Apocalypse. C'est fou, ça.
1: Et du coup, je sais ce que je passe après.

0: Quelle fin! Cut!
1: C'était Bullet for my Valentine!
0: Bah écoute, c'est bien violent, mais c'est bien.
1: Ouais, c'est cool.
0: Oh, c'est bien. Cool.
2: C'est bien.
1: C'était square.
2: Mmh. Ouais, c'est ça.
1: Carré.
2: Carré. Voilà. Dans l'axe.
0: Ouais!
1: Qu'est-ce qu'on va bien pouvoir mettre après ça, monsieur Bullet?
3: Alors, donc, rappelle-moi le nom de ce groupe.
1: Bullet for my Valentine.
3: Eh bien, moi je considère que. On peut leur donner à manger, mais de temps en temps, il faut un peu leur botter le cul.
0: Oh.
3: Donc, on va s'écouter le groupe Kicking Valentina.
0: Oh, bah dis donc.
1: Oh, monsieur Bout.
0: Oh là là.
3: Un groupe. Oui, je sais, c'est pas politiquement correct. Mais j'ai envie d'être
0: mais on
3: politiquement
0: aime bien.
3: Très incorrect
2: on s'en fout.
3: En ce moment. C'est du hard. Du sleaze, même, on dirait maintenant, peut-être plutôt, hein, voilà, US.
2: Du glamour, quoi.
0: Ouais, voilà.
3: C'est ça, c'est du glamour. Alors. La secrétaire a très très mal écrit et en plus j'ai pas mes lunettes.
0: Eh ben dis donc.
1: À la bondo la secrétaire.
0: Ouais,
3: je pense que le titre de l'album va être. Pardon, puisqu'il est sorti le 28 août de cette année.
1: Ah.
3: Alors que la secrétaire m'apporte des lunettes.
0: Merci.
3: Oulala. Elles sont très simples ces lunettes.
2: Oui. Je les ai essuyées avec une tranche de jambon.
3: Au travers des tranches de jambon, je lis que le titre de l'album est Anthems from. The Underground.
0: Enchanté.
3: Donc ça doit se passer dans le métro.
0: Oui, non.
3: Etc. Et on va s'écouter le titre Silver Moon.

0: Oui, bon, bah, pas la peine de s'énerver, c'est ultra rock.
1: Ah bah, bang, bang, boum, boum, hein.
2: Bon, voilà.
1: Ah, c'était sympa. C'est...
2: Bon, il se marre, Fred.
3: Tu cherches ses miettes. C'est vrai qu'il rigole, Fred.
2: Hein? Oui.
3: C'est vrai qu'il rigole.
2: Oui, il rigole.
3: Il se marre.
2: Alors, donc, c'était le groupe...
1: Vas-y.
2: Valentina, oui. Avec l'album Anthems from the Underground, qui est sorti au mois d'août.
1: Bon, c'est tout récent, hein, c'est bien.
2: Voilà.
1: On est plein dans la
4: culule.
1: Bon,
4: bon,
1: écoute, ça à moi maintenant.
2: Oui.
1: Alors, est-ce que tu connais l'Espagne?
2: Oui.
3: Oui.
1: Oui. Bon, est-ce que tu connais Brûle?
2: Non.
1: Il faut dire qu'en ce moment, ça brûle partout.
2: C'est
1: hein.
2: Chaud, non?
1: Oui.
5: L'Espagne, ils sont plutôt dans les inondations, là, si je peux me permettre.
1: Oui, juste après. Oui, ben avant, ça a bien cramé, quand même. Hein. C'est ou l'un ou l'autre. Alors, Brûle, ça s'écrit B-R-U-L-E. Brûle, Brûle. Je ne sais pas si on le dit en espagnol.
5: Pour lui aussi, c'est chaud.
1: En tout cas, ils viennent de sortir un deuxième CD qui s'appelle Beltan. Et franchement, si vous aimez... le Doom Stoner occulte, vous allez pas être déçus, parce que franchement, moi j'ai bien aimé, c'est bien foutu, quel son. J'ai pas dit caleçon, hein, j'ai
2: ouais,
1: dit caleçon.
2: Bah, oui,
1: je te connais toi. On va s'écouter ce titre. I am the black hole.
2: En plus.
1: En plus.
3: Les soirées changistes.

0: Voilà, c'était les Espagnols de Brûl.
1: Très bien, Fred.
0: Excellent.
1: On va faire un petit tour au Brésil.
0: Oh, do Brasil.
1: Ouais. Chez Napalm Records sort le nouvel album de Crypta.
0: Oh.
1: C'est un all girl, all band girls, all girls band,
0: oui,
1: de Sao Paulo.
0: Bien.
1: Alors, il y a un single qui vient de sortir.
0: Oui.
1: C'est assez marrant parce que vous savez, on poste aussi nous le clip sur la page Facebook en même temps, qui n'a rien à voir avec la musique.
0: Bon.
1: Puisque elles sont, le clip est très doux. C'est dans la nature, très fleuri, et tout le monde est habillé en blanc, alors que ça grogne méchant. On va écouter ce titre, A Portrait of Decay.

0: on l'attendait, hein. Oh, bah, dis donc.
1: Mais oui. Et chez vous aussi, chers auditeurs, oh, bah, oui, n'arrêtez pas, oui. Le standard ne cesse de sonner. Gring.
2: Mais je crois qu'il a sauté, le standard.
0: Il a explosé, là.
1: Exactement, oh. Il a jumpé.
0: Ouais.
1: Ce moment, vous l'attendez tous.
3: Bah oui.
1: Il est synonyme de sueur, d'échymose, de portefeuilles allégées, d'acouphènes.
0: Oh, il n'y a plus
3: rien. Voici les annonces de concert de...
4: Je suis contente de vous retrouver en ce petit studio sergissois,
5: oui.
4: Que je n'avais point vu depuis moult. Le 6 octobre, vous savez ce qui se passe le 6 octobre?
0: Ah.
4: Je pense qu'il y en a qui y seront à l'Olympia, oui. Mardi.
6: Bien sûr.
4: Il y a Europe à l'Olympia mardi.
0: My.
4: Avec The Damn Truth.
0: Bah ouais. Non, j'y serai pas.
4: Bah si, peut-être.
0: Ah peut-être si,
4: peut-être,
0: oui, voilà.
4: Si tu gagnes des places.
0: Tout à fait,
4: hein. Alors,
0: oui.
4: Jouez pour ça. J'ai envie d'éternuer mais ça vient pas.
0: Ah.
4: Un peu chiant. Le 6 octobre toujours, au petit bain.
0: Achoum. Ah bah voilà,
1: voilà.
4: Et bah voilà.
1: Dans le bain.
4: C'était hyper discret.
0: Oh oui.
4: Il y aura Humanity's Last Breath, Viljata,
1: oui.
4: Et Karmanjaka.
0: Rien que ça.
4: Il se marre, la secrétaire se marre parce que c'est dit, vraiment elle va galérer là. À chaque fois qu'il y a trop de consonnes, elle a du mal. Là, il y avait vachement de voyelles aussi. Le 7, j'ai dit où c'était, le 6, c'est au petit bain. Mais je crois que je l'avais dit puisque
1: oui, Hatchoum.
4: Voilà. Le 7 octobre, il y aura le Convergence Fest avec Gus G et Ronnie Romero. Ce sera à l'empreinte de Savigny-le-Temple.
2: Ça va tricoter grave.
0: Oui.
4: Tout à fait. Tricoter peut-être un pull pour offrir, c'est un beau cadeau, un pull pour offrir,
0: bon,
4: le 8 octobre à S, donc ce sera la Nive. Bon.
0: Oh.
4: Pour la Nive de S, il y a I Prevail, Polaris et Amira Elfki qui jouent au Zénith, voilà, de
1: c'est
4: Paris,
1: vrai.
4: Si vous voulez.
1: C'est trop d'honneur.
4: Voilà, c'est sympa. Le 9, il y aura Sin Veil, Progress et Tumblood au Covent Garden, juste à côté des studios, là, à Erani.
0: Oui.
4: Tandis que le 10, bah, toujours juste à côté, au Forum de Vauréal, vous pourrez aller voir Ultra Vomi. Le 10 et le 11 à Tunis.
1: Oui.
4: Ça fait, c'est pas à côté.
1: Non.
4: Il y aura le Ménaroc. Oui.
0: Eh bé.
4: Eh oui. On a des auditeurs qui vont jusqu'à Tunis voir le Ménaroc, vous croyez?
1: Oui, bien sûr.
4: Tout à fait. Ok. Tu les connais personnellement?
1: Voilà, bien sûr.
4: Okay. Allez voir sur le www.ultrarock.fr. La belle affiche, mais entre autres, il y a quand même Massisteria. C'est sympa.
0: Oh la vache.
4: Il y a Sakistolis aussi.
1: Arakiri for the Sky.
4: Arakiri for the Sky. Tout à fait. Voilà.
1: Paralix.
4: Eh bien, je vous laisse aller voir tous les coups.
0: Il n'y a pas Mirat, tiens, c'est bizarre.
4: Il n'y a pas de quoi?
0: Mirat.
4: Il n'y a pas Mirat.
1: Bah, pas tout le temps, ils ne peuvent pas non plus.
4: Non. Ça se passe le 10 et le 11, hein, je l'ai dit, à Tunis. Ouais, c'est loin, mais
1: bah,
4: ça peut être sympa.
1: Bah oui,
0: yes.
4: Si vous ne pouvez pas aller jusqu'à Tunis, vous pouvez toujours aller à Savigny-le-Temple, à l'empreinte, pour
1: c'est bien
4: voir
1: aussi.
0: Ouais, c'est plus
4: Crash, Crash Karma.
1: Oh oui, il manque un R.
4: Oui, Crash Karma, hein, il me semble.
0: Oula.
4: C'est ça.
1: Il me semble que ça s'écrit comme ça, effectivement.
4: Voilà, donc c'est le 10 également. Et puis, allez, deux jours off pour se reposer, le 11 et le 12. Moi, j'ai rien dans mon agenda, mais sinon, vous pouvez le 13 octobre aller voir Amon Amarth, Orbit Culture et Soilwork au Zénith. Ah, bah puisqu'on en parlait,
0: oui.
4: Mirat.
1: Ah, peut-être pour ça qu'ils sont pas.
0: My Wrath.
4: Ils sont le 14 octobre au Petit Bain.
0: Ah,
4: et j'ai pas éternué cette fois-ci.
0: Oui.
4: Tandis que le 15 octobre, il y aura Textures au Trabendo.
0: Oh, c'est bien ça.
4: Et on a encore quelques dates pour le mois d'octobre, puisque le 16 octobre, il y aura Black Star Riders et Taiketo à l'empreinte de Savigny-le-Temple. Je vois S qui s'active, tu y seras?
1: Taiketo, j'aimerais bien.
0: Ah ouais.
4: Eh bien, c'est le 16 octobre, sache-le.
1: D'autant plus que Taiketo devait passer à Vouziers le 31 octobre, et ils ont annulé.
0: Oh.
1: Ça son agenda de planning, blablabla. Bon.
4: Bah, le 16 octobre, c'est un vendredi soir, c'est bien, tu peux te reposer le lendemain.
1: Ouais.
4: Audrey Horne, très bon groupe également.
0: Oh oui,
1: bon album, le dernier album.
4: Le 16 octobre aussi, il va falloir faire un choix. Mais c'est au Nouveau Casino, à Paris. Le 16 octobre toujours, et toujours à Paris. Cette fois-ci au Cave Saint-Sabin, il y aura Pavement, Punishment, Hunt Down et RAD. Ou R-A-D, mais comme il n'y a pas de point, je vais dire RAD. On continue toujours le 16 octobre, donc ce vendredi soir, ça va être bien agité.
0: Ouais.
4: Avec Dimmu Borgir, Behemoth et Dark Funeral au Zénith. Ça va faire mal.
0: Ok, oui.
4: Sur deux jours, les 16 et 17 octobre, donc le vendredi et le samedi, il y aura le Rock'n Live. Alors le vendredi, Allez, je vais pas vous dire tout le monde comme si. Four. Allez, je commence. Four. The Reefs, Jericho, Paul Iron, Ghost on Tape et Marcel Julien. Évidemment comme ça. Le 17, Full Circles, Amber Drive, Barry Ken, Mini Cooper, Edenia et Noom. Voilà, c'est à l'espace Gérard Philippe de Sartrouville. Parce que, quand même, comme c'est à côté, on leur fait un peu de pub. Et ça se passe donc les 16 et 17 octobre.
5: Bibi.
4: 17 octobre toujours, Demonize au Pacific Rock.
5: Alors, bien.
4: Alors, ça, quoi?
1: Bah, le retour de Demonize.
4: Ah, bah alors.
1: Ouais. Hard rock des années 80.
4: Des années 80. Il y a même pas de raison.
1: Donc voilà, un nouvel album. J'espère qu'ils vont faire un retour. Tony Truant.
4: En tout cas,
6: oh, oui.
4: Ce sera dans la belle fin de la ligne, en tout cas.
5: Bah oui.
4: Je vous laisse discuter.
5: Non, c'est pas Lulu.
1: Merci.
6: Vous embêtez pas pour nous.
4: Alors là, par contre, il ne manque pas de lettres. C'est bien Slope qui jouera le 10 octobre.
1: C'est un groupe caleçon, ça.
4: Ainsi que Don't Try et Défiance. Ouais, elle est marrante, l'affiche, quand même. Slope, Don't Try et Défiance. Ouais, c'est à l'empreinte de Savigny Le Temple, toujours. Belle activité à Savigny Le Temple. Allez, je vous annonce quand même le 18 octobre parce que c'est une date sympa, mais c'est quand même la date où on se retrouvera pour
5: date
4: la prochaine
5: historique.
4: Émission.
5: Bah oui.
4: Date historique, tout à fait.
5: Le combien ?
4: 18 octobre, il y aura The Devil Wears Prada, et non pas... Il est vraiment, vraiment bourré, la secrétaire. The Devil Wears Prada. Vous pouvez lire ça sur le site du Drarock actuellement.
1: C'est parce que...
4: C'est le R, il ressemble vachement à un A quand on voit plus très bien de près.
5: Vendez-moi des loupes.
4: Ce sera donc le 18 octobre. Pour belle date.
6: She's got the loop.
4: Allez, et j'ai fini puisque je voulais laisser parler parce que vraiment ils ont envie de parler.
5: Ah,
4: alors
5: oui,
4: je vais laisser parler.
5: Sont bouillants.
4: Et on se retrouve nous le 18 octobre, c'est-à-dire dans deux semaines.
5: Oh oui, ma Lulu.
1: C'était les annonces de concert.
4: Merci.
5: Alors, qui reprend les hostilités ?
1: Eh ben c'est Monsieur Bout.
6: Eh ben c'est moi.
5: Bah alors Bout en train.
6: Eh bien alors. Ça va te plaire, ça, Freb.
5: Oui.
6: C'est presque calibré pour broadcast. presque, quand même. Parce que c'est un excellent groupe de hard rock Tesla.
5: Ah, Tesla, oui, Tesla.
6: Un groupe électrique, s'il en est.
5: Ah oui.
6: L'album s'appelle Hommage.
5: Ah. Bon.
6: Ça parle de soi-même.
5: Ça s'annonce.
6: C'est sorti le 17 juillet de cette année.
5: Ouais, c'est récent.
4: Que des nouveautés, dis donc, avec toi, monsieur.
6: Voilà. Et donc, ce ne sont que des reprises. En hommage, donc, probablement des musiciens qu'il respecte au minimum, voire qu'il
5: vénère.
6: Qu'il révère.
5: Oui.
6: Alors, il y a plein de choses. Hein,
5: oui, vas-y.
6: Dont cette bonne petite reprise, je trouve, très guitaristique. Du Give a Little Bit de qui on sait
5: de Supertramp.
6: Voilà. Ah bah moi j'aurais pas le son.
5: On va peut-être l'envoyer non. Parce que là il y a le jingle qui continue là.
6: Ah c'est ça.
5: Allez on l'envoie.
6: Moi, je connais. Qui aurait pu être joué par Converb.

0: je dois dire que la version, elle est bien. Elle est très, très bien.
1: Bah, l'extrait est surtout extrêmement fidèle.
0: Elle est très fidèle. Et en plus, je pense pour ceux qui, bon, je sais, j'en connais, qui n'aiment pas trop la voix du chanteur de Supertramp. Il en énerve plus d'un. Là, ça passe vraiment nickel.
2: Ouais. Alors, oui, on a bien limité pas... quand même.
0: Ouais. Oui, oui.
1: Enfin, ils étaient plusieurs chanteurs, surtout chez Supertramp. Enfin, mais enfin, en
0: bah,
1: tout cas.
0: Oui.
1: Allez, disons que... Bon, puis Jeff Keith est quand même de Tesla. C'est pas... On n'est pas à son coup d'essai de chanter des trucs super connus de l'histoire du rock. Pour les plus jeunes de, parmi nos auditeurs, si vous ne connaissez pas, allez écouter l'excellentissime album de 91, je crois, Five Man Acoustical Jam, qui était vraiment parmi à l'époque de la mode des albums live de type comment s'appelait l'émission, MTV Unplugged.
0: Unplugged. Ah oui, Unplugged.
1: C'était un excellent album.
0: Tout à fait.
2: Leur taratata à eux.
1: Leur taratata à eux, ouais. Tesla, c'est un groupe que j'aime beaucoup pour ça aussi parce que. Ils faisaient pas mal de citations de leurs héros du rock dans leurs propres albums et ils ont su après réinterpréter, et parfois très fidèlement, voilà, des grands classiques rock, parce que bah, Supertramp, c'est pas un métal, mais qu'est-ce que c'est bien composé quand même, Supertramp.
0: Oh que oui.
1: Voilà.
0: Ok, bah dis donc, après ça, on va changer un petit peu de style. Bon, déjà, on va aller faire un tour du côté du Canada, à Toronto exactement.
1: Pour voir ta cabane ?
0: Oui, ma cabane au Canada. Avec un groupe de doom rock progressif que j'ai trouvé vraiment, vraiment sympa. L'album est bien du début jusqu'à la fin. Ce groupe s'appelle Good Void. L'album s'appelle Liminal Shrines. Shrines, je ne sais pas comment tu prononces ça. En tout cas, c'est excellent. On va s'écouter un petit morceau qui s'appelle Of Smothering Sea.

0: Et voilà, c'était donc les Canadiens de God Void.
1: C'était bien, hein?
0: Très bien.
1: Bah, que tout le monde aimait ici.
2: J'ai pas tout compris ce qui se passait, moi. J'étais un peu perdu par
0: toi. Ah, je te jure.
1: Alors, dans les abysses.
0: Oui.
1: Allez, vous connaissez Tom Morello?
2: Oui.
1: C'est le guitariste novateur de RATM, Rage Against the Machine.
3: C'est celui qui chantait au Mambato.
0: Ah oh, oui,
1: ah,
0: c'est
1: non,
0: ça.
1: C'est pas celui-là.
0: Ah bon?
1: Non,
0: ah,
2: c'était c'est Eric Morena.
3: Morena, celui-là.
1: Non, ouais. Ouais. Donc Tom Morello, son album s'appelle Everyone Gets Everything They Want.
0: Enchanté.
1: C'est sympa.
2: Oui. La chance.
1: C'est un peu communiste, un peu. Hein? On va écouter ce titre, Unconquered.

0: Eh ben, dis donc. Mortel.
1: C'était cool, non?
0: C'était bien.
1: Prodigy, un peu.
0: Ouais, c'est tout à fait.
1: C'était Tom Morello.
0: Un petit peu dans le style, ouais.
1: Ouais, exactement.
0: En tout cas, ça déménage bien.
1: On est d'accord?
0: Oui.
1: Oui, c'est cool. Et puis, un peu sur scène, Tom Morello, c'est vraiment cool.
0: Eh, c'est sûr.
1: C'est bon? Il coupe jamais ses
0: non.
1: cordes de guitare?
0: Quoi?
1: Au bout de sa guitare. Il doit se... Je sais pas comment il fait, il doit s'asseoir. Il doit s'asseoir. Pique. C'est le challenge, ne pas me piquer les yeux. C'est ça.
0: Voilà. Alors,
1: c'est à moi, j'ai rien calé.
0: Bah oui, bah on va faire dans la butte.
1: Ah, c'est la merde là.
0: Bah
1: alors,
0: oui.
1: Comment dire?
0: Bah dis-le.
1: Eh ben on va le dire.
2: Dis le titre direct comme ça il va pouvoir.
1: On le dit direct. Ça. On dit direct le nom
0: ouais.
1: du gars.
0: Ouais.
1: Le gars il s'appelle Eric Grunewald.
0: Oh la vache, comment tu prononces ça toi?
1: Eric Grunewald.
0: Ça, c'est encore un gars du Nord. Ça. Bah oui, j'allais dire.
1: Finlandois. Peut-être
2: d'aller jouer avec Skid Row, il me semble.
0: C'est un viking.
1: C'est un viking, oui. Il a sorti un album qui s'appelle Bad Bones en mai de l'année en cours. Et c'est resté un peu dans mes cartons, voilà, enfin, comment dire. Mais
0: c'est
1: comme c'est très très bien,
0: ah bon,
1: je voulais y faire un peu de pub quand même.
0: Bah oui.
1: Vous allez écouter le titre Born to Break.

0: Ah, c'est chiant quand c'est pas fini sur le truc, et en fait c'est fini dans le son. Oh là là là là.
1: Voilà, c'était Eric Grunewald qu'on avait découvert comme vainqueur de American Idol, enfin Swedish Idol. Sweden Idol. Qui a joué, chanté au sein du groupe Heat et qui avait rejoint
0: Skid Row. Ah oh, bah dis donc. Eh ben écoute la suite tout de suite.
2: Eh ben oui.
0: Hey. L'artiste qui suit, c'est une chanteuse guitariste. Elle s'appelle Fanchon Deilotte. C'est une Française. Mais elle a eu la bonne idée d'aller faire un petit tour du côté de Londres. Elle y est restée et elle a formé son groupe qui s'appelle Fanchon. Alors, c'est classé dans le post-grunge shoegaze, c'est bien foutu. Donc, elle s'est associée avec des musiciens britanniques. Il y a un guitariste, un synthé, un bassiste, une batterie. Elle-même fait aussi la gratte. Et franchement, pour ce premier EP, c'est vraiment superbe. Cet EP s'appelle Heaven Unfamiliar. Et on va s'écouter ce titre que j'ai bien accroché, qui s'appelle Ghost.

0: Fanchon. C'était Fanchon.
1: C'était intéressant.
0: Oui, très.
1: On s'attendait pas à ça.
0: Super son.
1: Ouais.
0: Et son petit pas de tapon.
1: Exactement. Alors, Metal Blade Records vient de nous proposer un nouveau single pour le groupe The Night Eternal. Ah. L'album est déjà sorti en 2025.
0: Bon.
1: Mais le groupe ressort un single peut-être pour mettre de l'actu. Cet album en lumière et ça fonctionne. L'album s'appelle Cold Velvet.
0: Oui.
1: Monsieur Boot, vous allez voir que ça s'écoute tout seul. Et est-ce que ça fait pas penser à la voix de Joey Tempest dans les premiers albums?
0: Tiens.
1: Par moment. Alors on va écouter The Veins of Time.

0: Il s'agit du groupe de Gyrish Pradhan. Pradhan.
1: Oui, c'est ça, Pradhan.
2: Est-ce que le diable s'appelle en Pradhan?
0: Le groupe s'appelle Gyrish and the Chronicles.
3: Oui.
0: On l'a diffusé plusieurs fois, ce groupe. Hein. On l'aime bien.
2: C'est
0: un single, là. Ce n'est pas encore un album. Peut-être.
1: D'accord.
0: Mais enfin bon, ça mode n'est plus aux albums, hein, malheureusement, mais aux singles.
4: Ça se fait plus, mon brave monsieur, ça se fait plus.
0: Et on va s'écouter le titre Generation Coward.

0: c'est la fin de l'émission, je suis un peu bourré.
1: Ouais. On se disait aussi.
2: On est en train de faire la même chose.
0: C'est encore Lulu qui nous a ramené plein de bons trucs à boire.
2: Ouais, ah, oh non, je ramène qu'à manger, moi. Du grain, du sucre.
0: Bon, la Suisse.
3: Bon alors.
0: Voilà. Bah écoute, franchement, je suis agréablement étonné.
3: C'est un chanteur de cette nouvelle génération de chanteurs de heavy metal avec une voix qui ressemble un peu à celle
4: de... Iron Man 2.
3: Oui, pour moi c'est les nouveaux...
4: Et donc
3: David Coverdale et Ronnie James Dio, enfin ils ont bien écouté. Et un peu dans la même veine d'un Dino Jelusic.
0: Ah bah voilà, c'est à lui que je pensais, ouais, oui. Ah, ouais, c'est vraiment très très
3: Ils sont
0: très
3: assez
0: fort.
3: Proches dans les intonations, je
0: Tout
3: trouve.
0: Tout à voilà. fait.
3: Et pour moi c'est Dino. Un peu la relève.
0: Ouais, bah écoute, c'est prometteur et à suivre.
5: C'est voilà. Shirley et Dino Jelusic.
3: Shirley.
4: Allez, il ne reste plus qu'un petit quart d'heure, les gars.
0: Bon, après l'Inde, nous allons faire un tour du côté de la Turquie, figurez-vous. Et oui, je vous ai dégoté un super groupe, tout jeune, qui nous font du prog metal. Ils sont originaires de Kanakal, en Turquie. Et franchement, waouh! C'est leur deuxième album ou le premier, je ne sais plus. Enfin, c'est tout récent, tout neuf. L'album s'appelle Between the Future and Time. Et on va s'écouter ce titre, Tragedy Fusion.

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1: Mon morceau à moi est...
2: Voilà, c'était les Turcs, les Turcs de A Thousand Alleys.
1: Oh, ça va être le dernier morceau pour ce soir.
2: Tout à fait.
3: Oh non,
1: La Palme Records. Un groupe de pagan folk français formé en 2018.
2: Oh oui.
1: Qui chante en vieux norrois.
2: Oh bah dis donc.
1: C'est la langue ancienne des Vikings, des Skalds. Et justement, le groupe s'appelle
3: Skald.
1: Ah, oui. Avec Steve Petit au percu.
2: Petit.
1: Zoulefix, bien sûr.
2: Ah, oui.
1: L'album s'appelle Orlog. Ça vient de sortir. On va écouter Himinbjörg.
3: Ça te donne l'heure?

0: Eh ben dis donc, très tribal.
1: Oui, bien sûr.
0: Ouh.
1: Il était passé il y a quelques années même.
0: Oui.
1: À Sergilo, il y a un truc qui s'appelle Musique du Monde, je crois.
0: Oui.
1: Et ils étaient passés dans cette salle qui était intéressante. Et vraiment, c'était vraiment bien. Après, bien sûr, c'est Hellfest et compagnie.
0: Oui.
1: Déjà vu. Voilà, ça crée l'atmosphère. Puis il y a du visuel en plus. Donc,
2: atmosphère.
1: Crowd.
0: On les imagine en train de danser autour de Stone Age ou des dolmens bretons.
1: Avec des peaux de phoque.
0: De phoque, ouais.
1: Ou de bêtes.
0: Ok, oui.
1: Diverses. Voilà. C'était Scald.
0: Eh ben, dis donc, on a terminé en beauté.
1: Exactement.
0: Bah oui, parce que c'est la fin.
1: C'est la fin pour ce soir, bien sûr.
0: Exactement, puisque vous retrouverez, pour ceux qui ont loupé l'émission et qui veulent se la remettre dans les esgourdes, oui, dès mardi soir, même dans la nuit, à partir de minuit, 2h du matin.
1: Exactement.
0: Pour le replay.
1: Sur RGB 99.2.
0: Et puis l'émission, vous la retrouvez intégrale aussi sur le site d'UltraRock.fr,
1: sur YouTube.
0: Ouais. Et puis nos chutrons, bah les chutrons, vous les avez, bien entendu, sur le site aussi, bien entendu. Puisque
1: bien
0: maintenant,
1: sûr,
0: ce sont les vidéos que nous publions. Eh oui.
3: Nos tronches sur,
0: pardon,
3: le site,
0: oui,
3: sur la chaîne YouTube.
0: Oui, mais bon, sur le site.
1: Il y a plusieurs choses. Il y a la vidéo sur la chaîne YouTube de l'émission.
0: Ouais.
1: Enregistrée avec nos tronches.
0: Oui.
1: Et puis aussi les playlists vidéo.
3: Voilà.
0: Tout à fait.
3: Ça, c'est sur le site.
1: Voilà, avec l'ensemble des titres que nous avons passés ce soir.
0: C'est génial.
3: Oui.
1: On se retrouve en 15.
0: Eh ben oui.
1: Donc ce sera le 18 octobre.
0: Tout à fait.
1: Notez bien cette date.
0: Octobre.
1: Voilà.
3: Dans
1: n'oubliez
3: vos agendas.
1: Vos cadeaux.
0: Oui.
1: En tout cas, voici venu pour nous le moment de vous dire.
0: Bye.

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2: Il traversa la pièce. Il y avait un trou de mémoire dans le mur opposé. O'Brien souleva la grille invisible. Le frêle bout de papier s'éloignait en tourbillonnant dans un courant d'air. Il disparaissait, dans un éclair de flamme. O'Brien se détourna du mur. « Cendres, » dit-il. « Même pas des cendres identifiables, de la poussière. C'est vrai. Elle n'existe pas. Elle n'a jamais existé. Mais elle a existé. Elle existe. Elle existe dans ma mémoire. Je m'en souviens. Tu t'en souviens. Je ne m'en souviens pas. » dit O'Brien. Le cœur de Winston défaillit. C'était une double pensée. Il avait un sentiment d'impuissance mortelle. S'il avait pu être certain que O'Brien mentait, cela n'aurait pas eu d'importance, mais il était parfaitement possible qu'O'Brien ait vraiment oublié la photo. Et si c'est le cas, alors il aurait déjà oublié son refus de s'en souvenir et oublié l'acte de l'oubli. Comment peut-on être sûr que c'est de la simple tromperie ? Peut-être que cette dislocation lunatique de l'esprit pourrait se produire vraiment. C'est la pensée qui l'a vaincu. O'Brien le regardait en réfléchissant. Il avait plus que jamais l'air d'un professeur qui se donne du mal pour un enfant égaré mais qui promet. « Il y a un slogan du parti qui traite du contrôle du passé », a-t-il déclaré. « Répète-le, s'il te plaît. » « Qui contrôle le passé, contrôle l'avenir. Qui contrôle le présent, contrôle le passé. » répétait Winston avec obéissance. « Qui contrôle le présent, contrôle le passé. » dit O'Brien, hochant la tête avec une lente approbation. « Est-ce que c'est ton opinion, Winston ? Que le passé a une existence réelle ?» Une fois de plus, le sentiment d'impuissance s'empara de Winston. Ses yeux se dirigèrent vers le cadran. Non seulement il ne savait pas si « oui » ou « non » était la réponse qui le sauverait, mais il ne savait même pas quelle réponse il croyait être la vraie. O'Brien sourit faiblement. « Tu n'es pas un métaphysicien, Winston, » dit-il. « Jusqu'à ce moment, tu n'avais jamais considéré ce que l'on entend par existence. Je vais te le dire plus précisément. Est-ce que le passé existe concrètement dans l'espace ? Y a-t-il quelque part ou ailleurs un monde d'objets solides où le passé continue de se manifester ? Non. Alors où se trouve le passé, si tant est qu'il existe ? Dans les archives, il est écrit. Dans les registres et dans l'esprit, dans les souvenirs humains, dans la mémoire. Très bien. Alors, nous, le parti, contrôlons tout et nous contrôlons tous les souvenirs. Ensuite, nous contrôlons le passé, n'est-ce pas ? Mais comment pouvez-vous empêcher les gens de se souvenir de certaines choses ? C'est écrit à Winston, oubliant à nouveau momentanément le cadran. C'est involontaire, c'est en dehors de soi-même. Comment pouvez-vous contrôler la mémoire ? Vous n'avez pas contrôlé la mienne. Les manières d'O'Brien se sont à nouveau durcies. Il posa la main sur le cadran. « Au contraire, dit-il, tu ne l'as pas contrôlé. » C'est ce qui t'a amené ici. Tu es ici parce que tu as échoué dans l'humilité, dans l'autodiscipline. Tu n'as pas fait l'acte de soumission qui est le prix de la santé mentale. Tu as préféré être un fou, une minorité d'un fou. Seulement l'esprit discipliné peut voir la réalité, Winston. Tu crois que la réalité est quelque chose d'objectif, d'externe, d'existant à part entière. Tu penses également que la nature de la réalité est évidente. Lorsque tu te berces d'illusions en pensant que tu vois quelque chose, tu supposes que tous les autres voient la même chose que toi. Mais je te le dis, Winston, cette réalité n'est pas extérieure. La réalité existe dans l'esprit humain et nulle part ailleurs. Pas dans l'esprit individuel qui peut faire des erreurs et en tout cas périr rapidement, seulement dans l'esprit du parti qui est collectif et immortel. Tout ce que le parti détient pour être la vérité est la vérité. Il est impossible de voir la réalité sauf en regardant à travers les yeux du parti. C'est le fait que tu dois réapprendre, Winston. Il faut un acte d'autodestruction, un effort de la volonté. Tu dois t'humilier avant que tu ne puisses devenir saint d'esprit. Il s'arrêta quelques instants comme pour lui permettre d'assimiler ce qu'il avait dit avant. « Te souviens-tu, poursuit-il, en écrivant dans ton journal « La liberté et la liberté de dire que 2 plus 2 font 4 ?»«
3: Oui, » déclara Winston.
2: O'Brien leva la main gauche, le dos tourné vers Winston, avec le pouce caché et les 4 doigts étendus. « Combien de doigts je te montre, Winston ?»«
3: 4 »
2: « Et si le parti dit que ce n'est pas 4, mais 5 ?»« Alors, combien ?»«
3: 4 »
2: Le mot se termina par un râle de douleur. L'aiguille du cadran avait atteint 55. La sueur s'était répandue sur tout le corps de Winston. L'air s'est déchiré dans ses poumons et ressortait en gémissement profond qui, même en serrant les dents, ne pouvait pas s'arrêter. O'Brien le regardait, les 4 doigts toujours tendus. Il tira le levier vers l'arrière. Cette fois, la douleur n'était que légèrement apaisée. « Combien de doigts, Winston ?»«
3: 4 »
2: L'aiguille monta à 60.
3: « Combien de doigts, Winston ?»«
2: 4 »
3: « 4 »
2: Qu'est-ce que je peux dire d'autre ?«
3: 4 »
2: L'aiguille dut se relever, mais il ne l'a pas regardée. Le visage lourd et sévère et les 4 doigts remplissaient sa vision. Les doigts se dressaient devant ses yeux comme des piliers, énormes, flous et semblant vibrer, mais sans aucun doute. 4.
3: Combien de doigts, Winston ?
2: 4. Arrêtez. Arrêtez. Comment pouvez-vous continuer ?
3: 4. 4.
2: Combien de doigts, Winston ?
3: 5.
2: 5. 5. Non, Winston, ça ne sert à rien, tu mens. Tu penses toujours qu'il y en a 4. Combien de doigts, s'il te plaît ?
3: 4.
2: 5. 4. Tout ce que vous voulez, mais arrêtez. Arrêtez la douleur. Il fut soudain assis. Le bras d'O'Brien autour de ses épaules. Il avait peut-être perdu connaissance pendant quelques secondes. Les liens qui avaient maintenu son corps en place se sont relâchés. Il avait très froid. Il tremblait de façon incontrôlable, ses dents claquaient, des larmes coulaient sur ses joues. Pendant un moment, il s'accrocha à O'Brien comme un bébé, curieusement réconforté par le bras lourd autour de ses épaules. Il avait le sentiment qu'O'Brien était son protecteur, que la douleur était quelque chose qui venait de l'extérieur, d'une autre source, et que c'était O'Brien qui le sauverait. « Tu apprends lentement, Winston. » dit doucement O'Brien. « Comment puis-je l'empêcher ? » dit-il en pleurnichant. « Comment puis-je m'empêcher de voir ce qui est devant mes yeux ? 2 et 2 font 4. » « Parfois, Winston, parfois, ils font 5. Parfois, ils font 3. Parfois, ils font tout en même temps. Tu dois faire plus d'efforts. Il n'est pas facile de devenir saint d'esprit. » Il allongea Winston sur le lit. L'étreinte de ses membres s'est resserrée, mais la douleur s'est atténuée, et les tremblements avaient cessé, le laissant simplement faible et froid. O'Brien fit signe de la tête à l'homme en blanc, qui était resté immobile pendant toute la procédure. L'homme en blouse blanche se pencha et regarda attentivement dans les yeux de Winston, sentit son pouls, posa une oreille contre sa poitrine, tapa ici et là, puis il fit un signe de tête à O'Brien. « Encore !» dit O'Brien. La douleur envahit le corps de Winston. L'aiguille doit être à 70, 75. Il avait fermé les yeux cette fois. Il savait que les doigts étaient toujours là et qu'il y en avait encore 4. Tout ce qui importait était de rester en vie d'une manière ou d'une autre jusqu'à ce que les spasmes se terminent. Il ne savait plus s'il pleurait ou non. La douleur s'atténua à nouveau. Il ouvrit les yeux. O'Brien avait tiré le levier en arrière. « Combien de doigts, Winston ?»«
3: 4. »«
2: Je suppose qu'il y en a 4. »« J'en verrai 5 si je pouvais. J'essaie d'en voir 5. » »«
3: Que veux-tu ?»«
2: Me persuader que tu en vois 5 ou les voir vraiment ?»
3: Vraiment les voir.
2: Encore une fois, dit O'Brien. Peut-être que l'aiguille était à 90. Winston ne pouvait se souvenir que par intermittence de la cause de sa douleur. Derrière ses paupières abîmées, une forêt de doigts semblait se déplacer dans une sorte de danse, entrelacer, disparaître et réapparaître les uns derrière les autres. Il essayait de les compter, il ne pouvait pas se rappeler pourquoi. Il savait seulement qu'il était impossible de les compter et que c'était d'une manière ou d'une autre en raison de la mystérieuse identité entre 5 et 4. La douleur se calma à nouveau. Quand il ouvrit les yeux, c'était pour constater qu'il voyait toujours la même chose. D'innombrables doigts, comme des arbres en mouvement, surgissaient dans l'une ou l'autre direction en se croisant et recroisant. Il ferma ses yeux à nouveau.
3: « Combien de doigts je tiens, Winston ?»«
2: Je ne sais pas. Je ne sais pas. Tu me tueras si tu fais ça à nouveau. 4, 5, 6, en toute honnêteté, je ne sais pas. »«
3: Mieux !» dit O'Brien.
2: Une aiguille s'est introduite dans le bras de Winston. Presque au même moment, une chaleur salutaire et curative s'est répandue dans tout son corps. La douleur était déjà à moitié oubliée. Il ouvrit les yeux et les leva avec reconnaissance sur O'Brien. À la vue du lourd visage bordé si laid et si intelligent, son cœur semblait se retourner. S'il avait pu bouger, il aurait tendu le bras et posé la main sur le bras d'O'Brien. Il n'avait jamais aimé cet homme aussi profondément qu'en ce moment, et pas seulement parce qu'il avait fait cesser la douleur. L'ancien sentiment qu'au fond, peu importait qu'O'Brien fût un ami ou un ennemi, était revenu. O'Brien était une personne avec qui on pouvait parler. Peut-être ne voulait-on pas être aimé au point d'être compris. O'Brien l'avait torturé jusqu'au bord de la folie, et dans peu de temps, c'était certain, il l'enverrait à la mort. Mais cela ne faisait aucune différence. Dans un certain sens, cela allait encore plus loin que de l'amitié. Ils étaient intimes. D'une façon ou d'une autre, bien que les mots réels ne seraient peut-être jamais prononcés, il y avait un lieu où ils pourraient se rencontrer et parler. Les yeux d'O'Brien, baissés sur lui, avaient une expression qui faisait penser qu'il avait la même idée. Quand il se mit à parler, ce fut sur le ton aisé d'une conversation. Il dit « Sais-tu où tu es, Winston ?»«
3: Je ne sais pas. Je peux le deviner. Dans le ministère de l'amour. »«
2: Sais-tu depuis combien de temps tu es ici ?»«
3: Je ne sais pas. Des jours, des semaines, des mois, je pense que c'est des mois. »«
2: Et pourquoi penses-tu que nous amenons les gens en ce lieu ?»«
3: Pour les faire avouer ?»«
2: Non, ce n'est pas la raison. » « Essaye encore. »«
3: Pour les punir ?
2: Non !»
3: s'exclama O'Brien. «

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2: Il l'ont giflé, lui ont tordu les oreilles, tiré les cheveux, l'ont forcé à se tenir sur une jambe, lui interdisant d'uriner, l'aveuglait par une lumière éblouissante jusqu'à ce que l'eau lui coulât des yeux. Mais le but était simplement de l'humilier et détruire son pouvoir d'argumentation et de raisonnement. Leur véritable arme était l'impitoyable interrogatoire qui n'en finissait plus, heure après heure, en le faisant trébucher, en lui tendant des pièges, en déformant tout ce qu'il disait, le convainquant à chaque pas de mensonges et de contradictions, jusqu'à ce qu'il se mît à pleurer, autant de honte que de fatigue nerveuse. Parfois, il pleurait une demi-douzaine de fois en une seule séance. La plupart du temps, il lui criait des injures et le menaçait à chaque hésitation de le livrer à nouveau aux gardes. Mais parfois, il changeait soudainement de ton, l'appelait « camarade », en appelait à lui au nom de Langsok et de Big Brother, et lui demandait tristement si même à cet instant, il ne lui restait aucune loyauté envers le parti qui pût le pousser à désirer défaire le mal qu'il avait fait. Lorsque ses nerfs étaient en lambeaux, après des heures d'interrogatoire, même cet appel pouvait le réduire à pleurer. À la fin, les voix lancinantes l'ont brisé plus complètement que les bottes et les poings des gardiens. Il devenait simplement une bouche qui parle, une main qui signe tout ce qu'on lui demandait. Sa seule préoccupation était de découvrir ce qu'il voulait qu'il avoue, puis d'avouer rapidement avant que l'intimidation ne recommence. Il avoua l'assassinat d'éminents membres du parti, la distribution de pamphlets séditieux, des détournements de fonds publics, des ventes de secrets militaires, du sabotage en tout genre. Il avoua qu'il avait été un espion à la solde du gouvernement est-asiatique dès 1968. Il avoua qu'il était un croyant, un admirateur du capitalisme et un pervers sexuel. Il avoua qu'il avait tué sa femme, bien qu'il sache, et ses interrogateurs devaient le savoir aussi, que sa femme était encore en vie. Il avoua que pendant des années, il avait été en contact personnel avec Goldstein et était un membre d'une organisation clandestine qui avait inclus presque tous les êtres humains qu'il avait connus. Il était plus facile de tout avouer et d'impliquer tout le monde. De plus, dans un sens, tout cela était vrai. Il était vrai qu'il était l'ennemi du parti, et aux yeux du parti, il n'y avait pas de distinction entre la pensée et l'acte. Il y avait aussi des souvenirs d'un autre genre. Ils étaient dans son esprit de façon déconnectée, comme des images avec du noir tout autour. Il était dans une cellule qui aurait pu être soit sombre, soit lumineuse, car il ne voyait rien, sauf une paire d'yeux. Près de lui, une sorte d'instrument faisait tic-tac lentement et régulièrement. Les yeux devenaient plus grands et plus lumineux. Soudain, il sortit de son siège, plongea dans les yeux et fut englouti. Il était attaché à une chaise entourée de cadrans sous des lumières éblouissantes. Un homme, en blouse blanche, lisait les cadrans. Il y eut un piétinement de lourdes bottes au dehors. La porte s'ouvrit en claquant. L'officier, au visage de cire, entra, suivi de deux gardes. « Salle 101 !» déclara l'officier. L'homme en blouse blanche ne se retourna pas. Il ne regarda pas Winston non plus. Il ne regardait que les cadrans. Il roulait dans un immense couloir d'un kilomètre de long, plein d'une glorieuse lumière dorée. Il se tordait de rire et se confessait à haute voix en criant à tue-tête. Il confessait tout, même les choses qu'il avait réussi à garder secrètes sous la torture. Il racontait toute l'histoire de sa vie à un public qui la connaissait déjà. Avec lui, il y avait les gardes, les autres interrogateurs, les hommes en blouse blanche, O'Brien, Julia, M. Charrington, tous descendaient dans le couloir ensemble et en hurlant de rire. Une chose terrifiante que l'avenir gardait en réserve avait en quelque sorte été laissée de côté et ne s'était pas produite. Tout allait bien. Il n'y avait plus de souffrance. Et le plus petit détail de sa vie était mis à nu, compris, pardonné. Il se relevait du lit de planche avec la demi-certitude d'avoir entendu la voix de Brian. Tout au long de son interrogatoire, bien qu'il ne l'ait jamais vu, il avait le sentiment qu'O'Brien était à ses côtés, juste hors de vue. C'était O'Brien qui dirigeait tout. C'est lui qui a mis les gardes sur Winston et qui les a empêchés de le tuer. C'est lui qui a décidé quand Winston devait crier de douleur, quand il devait avoir un répit, quand il devait être nourri, quand il devait dormir, quand les médicaments devaient être injectés dans son bras. C'est lui qui posait les questions et suggérait les réponses. C'était lui le bourreau. Il était le protecteur. Il était l'inquisiteur, il était l'ami. Une fois, Winston ne pouvait se rappeler si c'était dans un sommeil médicamenteux ou dans un sommeil normal ou même dans un moment d'éveil. Une voix lui murmura.

0: dans laquelle il s'était maintenant matérialisé progressivement autour de lui. Il était à plat sur le dos et incapable de bouger. Son corps était maintenu en place à chaque point essentiel. Même l'arrière de sa tête était saisi d'une manière ou d'une autre. O'Brien le regardait d'un air grave et plutôt triste. Son visage vu d'en bas avait l'air grossier et usé, avec des poches sous les yeux et les lignes fatiguées du nez au menton. Il était plus âgé que Winston ne l'avait pensé. Il avait peut-être 48 ou 50 ans. Sous sa main, il y avait un cadran avec un levier sur le dessus et en surface, un cercle de chiffres. « Je vous ai dit, » dit O'Brien, « que si nous nous rencontrions à nouveau, ce serait ici. »«
1: Oui, »
0: a déclaré Winston. Sans aucun avertissement, à part un léger mouvement de la main d'O'Brien, une vague de douleur inondait son corps. C'était une douleur effrayante, car il ne pouvait pas voir ce qui se passait, et il avait le sentiment qu'une blessure mortelle lui était infligée. Il ne savait si la chose se passait réellement ou si l'effet était produit électriquement. Mais son corps était violemment tordu et déformé, ses articulations lentement déchirées et séparées. Bien que la douleur ait fait transpirer son front, le pire de tout était la crainte que sa colonne vertébrale ne se brise. Il serra les dents et respira fort par le nez, en essayant de garder le silence aussi longtemps que possible. « Tu as peur, » dit O'Brien en regardant son visage, « que dans un moment quelque chose se brise. Ta pire crainte est qu'il s'agisse de ta colonne vertébrale. Tu as une image mentale de la vertèbre qui se brise et du liquide céphalorachidien qui s'en échappe. C'est à cela que tu penses, n'est-ce pas, Winston ?» Winston ne répondit pas. O'Brien tira le levier sur le cadran. La vague de douleur recula presque aussi vite qu'elle était venue. « Nous étions à 40, » dit O'Brien. « Tu peux voir que les numéros sur ce cadran vont jusqu'à 100. Pourrais-tu, s'il te plaît, te rappeler tout au long de notre conversation que j'ai en mon pouvoir de t'infliger des souffrances à tout moment et à un degré que je choisirai. Si tu me mens, ou si tu tentes de tergiverser de quelque manière que ce soit, voire si tu tombes en dessous de ton niveau habituel d'intelligence, tu crieras de douleur instantanément. Est-ce que tu comprends cela ?»«
1: Oui, »
0: déclara Winston. Les manières d'O'Brien devinrent moins sévères. Il réinstalla ses lunettes de manière réfléchie et fit un ou deux pas de long en large. Lorsqu'il parla, sa voix était douce et patiente. Il avait l'air d'un médecin, d'un professeur, voire d'un prêtre, soucieux d'expliquer et persuader plutôt que de punir. « J'ai un problème avec toi, Winston, » dit-il. « Parce que tu me causes bien des ennuis. Tu sais parfaitement ce que tu as. Tu le sais depuis des années, bien que tu aies lutté contre cette certitude. » Tu es mentalement dérangé. Tu souffres d'une mémoire défectueuse. Tu es incapable de te souvenir d'événements réels et tu te persuades que tu te souviens d'événements qui ne se sont jamais produits. Heureusement, c'est curable. Tu ne t'es pas guéri parce que tu n'as jamais voulu le faire. Il y a un petit effort de la volonté que tu n'étais pas prêt à faire. Même maintenant, je suis bien conscient, tu t'accroches à ta maladie en ayant l'impression que c'est une vertu. Nous allons maintenant prendre un exemple. En ce moment, avec quelle puissance l'Océanie est-elle en guerre?
1: Quand j'ai été arrêté, l'Océanie était en guerre avec l'Estasia.
0: Avec l'Estasia, bien. Et l'Océanie a toujours été en guerre avec l'Estasia, n'est-ce pas?
1: Winston reprit son souffle. Il ouvrit la bouche pour parler, mais ne parla pas. Il ne pouvait éloigner ses yeux loin du cadran.
0: « La vérité, s'il te plaît, Winston. Ta vérité. Dis-moi ce que tu crois te souvenir. »

Je me rappelle qu'une semaine seulement avant mon arrestation, nous n'étions pas du tout en guerre avec l'Estasia. Nous étions les alliés de l'Estasia. La guerre était contre l'Eurasia. Elle durait depuis 4 ans. Avant cela, O'Brien l'arrêta par un mouvement de main. « Un autre exemple, » a-t-il dit. « Il y a quelques années, tu as eu une très grave illusion, en effet. Tu as cru que 3 hommes, 3 anciens membres du parti nommés Jones, Aronson et Rutherford, des hommes qui ont été exécutés pour trahison et sabotage après avoir fait des aveux aussi complets que possible, n'étaient pas coupables des crimes dont ils étaient accusés. Tu as cru que tu avais vu des preuves matérielles incontestables prouvant que leurs aveux étaient faux. Il y avait une certaine photographie sur laquelle tu as eu une hallucination. Tu as cru que tu l'avais réellement tenue dans tes mains. C'était une photographie, quelque chose comme ça. » Une longue feuille de papier était apparue entre les doigts d'O'Brien. Pendant peut-être 5 secondes, elle était dans le champ de vision de Winston. C'était une photographie, et il n'était pas question de discuter son identité. C'était la photographie. C'était une autre copie de la photographie de Jones, Aronson et Rutherford à la réception du parti à New York, qu'il avait découvert par hasard il y a 11 ans et qu'il a rapidement détruit. Pendant un instant seulement, elle était sous ses yeux. Puis elle était à nouveau hors de vue, mais il l'avait vue. Sans aucun doute, il l'avait vue. Il fit un effort désespéré pour décoller la moitié supérieure de son corps libre. Il lui fut impossible de se mouvoir dans aucune direction, même d'un centimètre. Pour l'instant, il avait même oublié le cadran. Tout ce qu'il voulait, c'était tenir la photographie à nouveau dans ses doigts, ou du moins la voir. « Elle existe !» s'est-il écrié. « Non !»

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1: Bonjour à tous. L'essentiel de l'actualité, entre 400 et 500 lycées devraient être totalement ou partiellement fermés demain en France. C'est ce que dit le ministre de l'Éducation, Édouard Geffray. Depuis le début de la mobilisation lycéenne, 24 établissements ont été incendiés ou saccagés. Le mouvement devrait se poursuivre encore mardi dans tout le pays avec des appels à la mobilisation. Les interviews politiques sur YouTube, Twitch ou les réseaux sociaux pourraient être davantage encadrées pour la présidentielle de 2027. L'ARCOM réfléchit à de nouvelles règles et consulte les principaux créateurs de contenu. Objectif, fixer des obligations en matière d'honnêteté et d'équité sans appliquer exactement les mêmes règles qu'aux radios et aux télévisions. La Russie annonce qu'elle va intensifier ses frappes sur l'Ukraine. Moscou dit répondre à Volodymyr Zelensky qui promet lui d'accroître les attaques contre les raffineries russes. Cette annonce intervient alors que le chancelier allemand Friedrich Merz était en visite surprise ce dimanche à Kiev. Et puis en sport, en rugby, suite et fin de cette cinquième journée de Top 14, Montpellier reçoit Toulon ce soir en clôture à 21h05. En basket, ça joue également deuxième journée d'élite. Gravelines Dunkerque reçoit Lyon, Villeurbanne à 16h30. Paris, de son côté, se rendra sur le parquet du Mans. Coup d'envoi de la rencontre à 18h50.
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3: 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Un homme entra. Il ne devait pas mesurer moins de 2 mètres et il était pourvu d'un torse et de membres herculéens. Il était richement vêtu, d'une opulence qui, en Angleterre, passait presque pour du mauvais goût. De lourdes bandes d'astrakhan barraient les manches et les revers de son veston croisé. Le manteau, bleu foncé, qu'il avait jeté sur ses épaules, était doublé d'une soie couleur de feu et retenu au cou par une aigue marine flamboyante. Des demi-bottes, qui montaient jusqu'au mollet et dont le haut était garni d'une épaisse fourrure brune, complétaient l'impression d'un faste barbare. Il tenait un chapeau à large bord, et la partie supérieure de son visage était recouverte d'un masque noir qui descendait jusqu'aux pommettes. Il avait dû l'ajuster devant la porte, car sa main était encore levée lorsqu'il entra. Le bas du visage révélait un homme énergique, volontaire. La lèvre épaisse et tombante, ainsi qu'un long menton droit, suggéraient un caractère résolu pouvant aller à l'extrême de l'obstination.
4: « Vous avez lu ma lettre ?»
3: demanda-t-il d'une voix dure, profonde, fortement timbré d'un accent allemand.
4: « Je vous disais que je viendrai. »
3: Ils nous regardaient l'un après l'autre. Évidemment, ils ne savaient pas auquel s'adresser.
4: « Asseyez-vous, je vous prie, » dit Holmes. « Voici mon ami et confrère, le docteur Watson, qui est parfois assez complaisant pour m'aider. À qui ai-je l'honneur de parler ?»«
5: Considérez que vous parlez au comte Van Kram, gentilhomme de Bohème. Dois-je comprendre que ce gentleman, qui est votre ami, est homme d'honneur et de discrétion, et que je puis lui confier des choses de la plus haute importance. Sinon, je préférerais m'entretenir avec vous seul. »
3: Je me levai pour partir, mais Holmes me saisit par le poignet et me repoussa dans le fauteuil.
4: « Ce sera tous les deux ou personne ?» déclara-t-il. « Devant ce gentleman, vous pouvez dire tout ce que vous me diriez à moi seul. »
3: Le comte haussa ses larges épaules.
4: « Alors je commence, » dit-il, « par vous demander le secret le plus absolu pendant 2 années. Passé ce délai, l'affaire n'aura plus d'importance. Pour l'instant, je n'exagère pas en affirmant qu'elle risque d'influer sur le cours de l'histoire européenne.
3: « Vous avez ma parole, » dit Holmes, « et la mienne. »
4: « Pardonnez-moi ce masque, » poursuivit notre étrange visiteur. « L'auguste personne qui m'emploie désire que son collaborateur vous demeure inconnu. Et je vous avouerai tout de suite que le titre sous lequel je me suis présenté n'est pas exactement le mien.
3: « Je m'en doutais, » fit sèchement Holmes.
4: « Les circonstances sont extrêmement délicates. Il ne faut reculer devant aucune précaution pour étouffer tout germe de ce qui pourrait devenir un immense scandale et compromettre gravement l'une des familles régnantes de l'Europe. Pour parler clair, l'affaire concerne la grande maison d'Armstein, d'où sont issus les rois héréditaires de Bohème.
3: Je le savais aussi, murmura Holmes en s'installant dans un fauteuil et en fermant les yeux. Notre visiteur contempla, avec un visible étonnement, la silhouette dégingandée, nonchalante, de l'homme qui lui avait été sans nul doute dépeint comme le logicien le plus incisif et le policier le plus dynamique de l'Europe. Holmes rouvrit les yeux avec lenteur pour dévisager, non sans impatience, son client.
5: « Si votre majesté daignait condescendre à exposer le cas où elle se trouve, observa-t-il, je serais plus à même de la conseiller. »
3: L'homme bondit hors de son fauteuil pour marcher de long en large, sous l'effet d'une agitation qu'il était incapable de contrôler. Puis, avec un geste désespéré, il arracha le masque qu'il portait et le jeta à terre.
5: « Vous avez raison !» s'écria-t-il. « Je suis le roi ! Pourquoi m'efforcerais-je de vous le cacher ?»«
0: Pourquoi, en effet ?» dit Holmes presque à voix basse. « Votre Majesté n'avait pas encore prononcé une parole que je savais que j'avais en face de moi. » Wilhelm Gottsreich Sigismund von Armstein, grand-duc de Kessel-Falstein, et roi héréditaire de Bohême.
5: « Mais vous pouvez comprendre !»
3: reprit notre visiteur étranger, qui s'était rassis tout en passant sa main sur son front haut et blanc.
5: « Vous pouvez comprendre que je ne suis pas habitué à régler ce genre d'affaires par moi-même. Et pourtant, il s'agit d'une chose si délicate que je ne pouvais la confier à un collaborateur quelconque sans tomber sous sa coupe. Je suis venu incognito de Prague dans le but de vous consulter.
0: « Alors je vous en prie, consultez, » dit Holmes en refermant les yeux.
5: « En bref, voici les faits. Il y a environ 5 années, au cours d'une longue visite à Varsovie, j'ai fait la connaissance d'une aventurière célèbre, Irène Adler. Son nom vous dit sûrement quelque chose.
0: « S'il vous plaît, docteur, voudriez-vous regarder sa fiche ?» murmura Holmes sans ouvrir les yeux.
3: Depuis plusieurs années, il avait adopté une méthode de classement pour collationner toutes les informations concernant les gens et les choses, si bien qu'il était difficile de parler devant lui d'une personne ou d'un fait sans qu'il ne pût fournir aussitôt un renseignement. Dans ce cas précis, je trouvais la biographie d'Irène Adler intercalée entre celle d'un rabbin juif et celle d'un chef d'état-major qui avait écrit une monographie sur les poissons des grandes profondeurs sous-marines.
0: Voyons, dit Holmes. Né dans le New Jersey en 1858, contralto, la Scala, prima donna à l'Opéra Impérial de Varsovie, oui. Oui, abandonne la scène. Ah, habite à Londres. Tout à fait cela. Ce que je vois, votre majesté s'est laissé prendre au filet de cette jeune personne. Lui a écrit quelques lettres compromettantes et serait aujourd'hui désireuse qu'elles lui fussent restituées.
5: Exactement, mais comment? Y a-t-il eu un mariage secret?
0: Non. Pas de papier ni de certificat légaux?
5: Aucun.
0: Dans ce cas, je ne comprends plus votre majesté. Si cette jeune personne essayait de se servir de vos lettres pour vous faire chanter ou pour tout autre but, comment pourrait-elle prouver qu'elles sont authentiques?
5: Ah, mon écriture!
0: Défaut.
5: Mon papier à lettres personnel.
0: Un vol. Mon propre sceau. Bien, elle l'aura imité.
5: Ma photographie.
0: Elle l'a acheté.
5: Mais nous avons été photographiés ensemble.
0: Oh là là là, voilà qui est très mauvais. Votre majesté a manqué de distinction.
5: Elle m'avait rendu fou. J'avais perdu la tête.
0: Vous vous êtes sérieusement compromis.
5: À l'époque, je n'étais que prince héritier. J'étais jeune. Aujourd'hui, je n'ai que 30 ans.
0: Il faut récupérer la photographie.
5: Ah, nous avons essayé, nous n'avons pas réussi.
0: Votre majesté paiera, il faut racheter.
5: Elle ne la vendra pas.
0: La dérober alors.
5: Je donnerai l'une des provinces dans mon royaume en échange de cette photographie.
0: Et pour les frais immédiats?
3: Le roi chercha sous son manteau une lourde bourse en peau de chamois et la déposa sur la table.
5: Elle contient 300 livres sterling en or et 700 en billets,
3: dit-il. Holmes rédigea un reçu sur une feuille de son carnet et le lui tendit.
0: Et l'adresse de la demoiselle, demanda-t-il.
5: Priony Lodge, Serpentine Avenue, St. John's Wood.
3: Holmes la nota avant d'interroger.
0: Une autre question, là.
5: La photographie est format album ?
4: Ya.
5: Bien. Bonne nuit, Majesté. J'ai confiance, nous aurons bientôt d'excellentes nouvelles à vous communiquer. Et à vous aussi, bonne nuit, Watson,
3: ajouta-t-il lorsque les roues du landau royal s'ébranlèrent pour descendre la rue.
5: Si vous avez la gentillesse de passer ici demain après-midi à 3 heures, je serai heureux de bavarder un peu avec vous.
3: À 3 heures précises, j'étais à Baker Street, mais Holmes n'était pas encore de retour. La logeuse m'indiqua qu'il était sorti un peu après 8 heures du matin. Je m'assis au coin du feu, avec l'intention de l'attendre aussi longtemps qu'il le faudrait. Déjà, cette histoire me passionnait. Elle ne se présentait pas sous l'aspect lugubre des deux crimes que j'ai déjà relatés. Toutefois, sa nature même, ainsi que la situation élevée de son héros, lui conféraient un intérêt spécial. Par ailleurs, la manière qu'avait mon ami de maîtriser une situation et le spectacle de sa logique incisive, aiguë, me procuraient un vif plaisir. J'aimais étudier son système de travail et suivre de très près les méthodes, subtiles autant que hardies, grâce auxquelles il désembrouillait les écheveaux les plus inextricables. J'étais si accoutumé à ses succès que l'hypothèse d'un échec ne m'effleurait même pas. Il était près de 4 heures quand la porte s'ouvrit pour laisser pénétrer une sorte de valet d'écurie qui semblait pris de boisson. Rougeau, hirsute, il étalait de gros favoris et ses vêtements étaient minables. L'étonnant talent de mon ami pour se déguiser m'était connu. Mais je dus le regarder à 3 reprises avant d'être sûr que c'était bien lui. Il m'adressa un signe de tête et disparut dans sa chambre, d'où il ressortit 5 minutes plus tard, habillé comme à son ordinaire, d'un respectable costume de tweed. Il plongea les mains dans ses poches, allongea les jambes devant le feu et partit d'un joyeux rire qui dura plusieurs minutes.
5: « Eh bien ça alors ?»
3: s'écria-t-il. Il suffoquait, il se reprit à rire et il rit de si bon cœur qu'il dut s'étendre à court de souffle sur son canapé. « Que se passe-t-il ?»«
5: C'est trop drôle. Je parie que vous ne devinerez jamais comment j'ai employé ma matinée ni ce que j'ai fini par faire. »«
3: Non, je ne sais pas. Je suppose que vous avez surveillé les habitudes et peut-être la maison de Mademoiselle Irène Adler. »«
5: C'est vrai, mais la suite n'a pas été banale. Venez, je vais tout vous raconter. » Ce matin, j'ai quitté la maison un peu après 8 heures, déguisé en valet d'écurie cherchant de l'embauche. Car entre les hommes de chevaux, il existe une merveilleuse sympathie, presque une franc-maçonnerie. Si vous êtes l'un des leurs, vous saurez en un tournement tout ce que vous désirez savoir. J'ai trouvé de bonne heure Briony Lodge. Cette villa est un bijou, située juste sur la route avec un jardin derrière. 2 étages, une énorme serrure à la porte, un grand salon à droite, bien meublé, avec de longues fenêtres descendant presque jusqu'au plancher, et pourvu de ces absurdes fermetures anglaises qu'un enfant pourrait ouvrir. Derrière, rien de remarquable, sinon une fenêtre du couloir qui peut être atteinte du toit de la remise. J'ai fait le tour de la maison, je l'ai examinée sous tous les angles, sans pouvoir noter autre chose d'intéressant. J'ai ensuite descendu la rue, en flânant, et j'ai découvert, comme je m'y attendais, une écurie dans un chemin qui longe l'un des murs du jardin. J'ai donné un coup de main au valet qui bouchonnait les chevaux. En échange, j'ai reçu une pièce de monnaie, un verre de whisky, un peu de gros tabac pour bourrer de pipe, et tous les renseignements dont j'avais besoin sur Mademoiselle Adler, sans compter ceux que j'ai obtenus sur 12 de gens du voisinage et dont je me moquais perdument. Mais il fallait bien que j'écoute aussi leur biographie, n'est-ce pas ?
3: Quoi au sujet d'Irène Adler, demandai-je ?
5: Oh, elle a fait tourner toutes les têtes des hommes de là-bas. C'est la plus exquise des créatures de cette terre. Elle vit paisiblement, chante à des concerts, sort en voiture chaque jour à 5 heures, pour rentrer dîner à 7 heures précises, rarement à d'autres heures, sauf lorsqu'elle chante. Ne reçoit qu'un visiteur masculin, mais le reçoit souvent. Un beau brun, bien fait, élégant. Il ne vient jamais moins d'une fois par jour, et plutôt 2. C'est un monsieur Godfrey Norton, membre du barreau.
0: voyez l'avantage qu'il y a d'avoir des cochers dans sa confidence. Tout cela le connaissait pour l'avoir ramené chacun une douzaine de fois sur Serpentine Avenue. Quand ils eurent vidé leur sac, je filai 100 pas du côté de la villa tout en élaborant mon plan de campagne.
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Pour Sherlock Holmes, elle est toujours la femme. Il la juge tellement supérieure à tout son sexe qu'il ne l'appelle presque jamais par son nom. Elle est et elle restera la femme. Aurait-il donc éprouvé à l'égard d'Irène Adler un sentiment voisin de l'amour? Absolument pas. Son esprit lucide, froid, admirablement équilibré, répugnait à toute émotion en général et à celle de l'amour en particulier. Je tiens Sherlock Holmes pour la machine à observer et à raisonner la plus parfaite qui ait existé sur la planète. Amoureux, il n'aurait plus été le même. Lorsqu'il parlait des choses du cœur, c'était toujours pour les assaisonner d'une pointe de raillerie ou d'un petit rire ironique. Certes, en tant qu'observateur, il les appréciait. N'est-ce pas par le cœur que s'éclairent les mobiles et les actes des créatures humaines? Mais en tant que logicien professionnel, il les répudiait. Dans un tempérament aussi délicat, aussi subtil que le sien, l'irruption d'une passion aurait introduit un élément de désordre dont aurait pu pâtir la rectitude de ses déductions. Il s'épargnait donc les émotions fortes et il mettait autant de soin à s'en tenir à l'écart qu'à éviter, par exemple, de fêler l'une de ses loupes ou de semer des grains de poussière dans un instrument de précision. Telle était sa nature. Et pourtant, une femme l'impressionna. La femme, Irène Adler, qui laissa néanmoins un souvenir douteux et discuté.

Ces derniers temps, je n'avais pas beaucoup vu Holmes. Mon mariage avait séparé le cours de nos vies. Toute mon attention se trouvait absorbée par mon bonheur personnel, si complet, ainsi que par les 1000 petits soucis qui fondent sur l'homme qui se crée un vrai foyer. De son côté, Holmes s'était isolé dans notre meublé de Baker Street. Son goût pour la bohème s'accommodait mal de toute forme de société. Enseveli sous de vieux livres, il alternait la cocaïne et l'ambition. Il ne sortait de la torpeur de la drogue que pour se livrer à la fougueuse énergie de son tempérament. Il était toujours très attiré par la criminologie. Aussi occupait-il ses dons exceptionnels à dépister quelques malfaiteurs et à élucider des énigmes que la police officielle désespérait de débrouiller. Divers échos de son activité m'étaient parvenus par intervalles, notamment son voyage à Odessa, où il avait été appelé pour le meurtre des Trepov, la solution qu'il apporta au drame ténébreux qui se déroula entre les frères Atkinson de Trincomalee, enfin, la mission qu'il réussit fort discrètement pour la famille royale de Hollande. En dehors de ces manifestations de vitalité, dont j'avais simplement connaissance par la presse quotidienne, j'ignorais presque tout de mon ancien camarade et ami.

0: Un soir, c'était le 20 mars 1888, j'avais visité un malade et je rentrais chez moi, car je m'étais remis à la médecine civile, lorsque mon chemin me fit passer par Baker Street. Devant cette porte dont je n'avais pas perdu le souvenir et qui sera toujours associée dans mon esprit au prélude de mon mariage comme aux sombres circonstances de l'étude en rouge, je fus empoigné par le désir de revoir Holmes et de savoir à quoi il employait ses facultés extraordinaires. Ses fenêtres étaient éclairées. Levant les yeux, je distingue même sa haute silhouette mince qui par deux fois se profila derrière le rideau. Il arpentait la pièce d'un pas rapide, impatient. Sa tête était inclinée sur sa poitrine, ses mains croisées derrière son dos. Je connaissais suffisamment son humeur et ses habitudes pour deviner qu'il avait repris son travail. Délivré des rêves de la drogue, il avait dû se lancer avec ardeur sur une nouvelle affaire. Je sonnai et fus conduit à l'appartement que j'avais jadis partagé avec lui. Il ne me prodigua pas d'effusions. Les effusions n'étaient pas son fort, mais il fut content, je crois, de me voir. À peine me dit-il un mot. Toutefois, son regard bienveillant m'indiqua un fauteuil. Il me tendit un étui à cigare. Son doigt me désigna une cave à liqueur et une bouteille d'eau gazeuse dans un coin. Puis, il se tint debout devant le feu et me contempla de haut en bas de cette manière pénétrante qui n'appartenait qu'à lui.
1: « Le mariage vous réussit, » observa-t-il. « Ma parole, Watson, vous avez pris 7,5 livres depuis que je vous ai vu. »
0: « 7, répondis-je.
1: « Vraiment ? J'aurais cru un peu plus. Juste un tout petit peu plus, j'imagine, Watson. Et vous avez recommencé à faire de la clientèle, ce que je vois. Vous ne m'aviez pas dit que vous aviez l'intention de reprendre le collier. »«
0: Alors, comment le savez-vous ?
1: Je le vois, je le déduis. Comment sais-je que récemment vous vous êtes fait tremper et que vous êtes nanti d'une bonne maladroite et peu soigneuse ?
0: Mon cher Holmes, dis-je, ceci est trop fort. » Si vous aviez vécu quelques siècles plus tôt, vous auriez certainement été brûlé vif. Eh bien oui, il est exact que je dis j'ai marché dans la campagne et que je suis rentré chez moi en piteux état. Mais comme j'ai changé de vêtements, je me demande comment vous avez pu le voir et le déduire. Quant à Marie-Jeanne, elle est incorrigible. Ma femme lui a donné ses 8 jours, mais là encore, je ne conçois pas comment vous l'avez deviné.

0: rit sous cape et frotta l'une contre l'autre ses longues mains nerveuses.
1: « C'est d'une simplicité enfantine, dit-il. Mes yeux me disent que sur le côté intérieur de votre soulier gauche, juste à l'endroit qu'éclaire la lumière du feu, le cuir est marqué de 6 égratignures presque parallèles. De toute évidence, celles-ci ont été faites par quelqu'un qui a, sans précaution, gratté autour des bords de la semelle pour en détacher une croûte de boue. D'où, voyez-vous, ma double déduction, que vous êtes sorti par mauvais temps et que, pour nettoyer vos chaussures, vous ne disposez que d'un spécimen très médiocre de la domesticité londonienne. En ce qui concerne la reprise de votre activité professionnelle, si un gentleman qui entre ici introduit avec lui des relents d'iodoforme, arbore sur son index droit la trace noire du nitrate d'argent et porte un chapeau haute forme pourvu d'une bosse indiquant l'endroit où il dissimule son stéthoscope, je serais en vérité bien stupide pour ne pas l'identifier comme un membre actif du corps médical. »
0: Je ne pus m'empêcher de rire devant l'aisance avec laquelle il m'expliquait la marge de ses déductions. « Quand je vous entends me donner vos raisons, lui dis-je, les choses m'apparaissent toujours si ridiculement simples qu'il me semble que je pourrais en faire autant. Et cependant, chaque fois que vous me fournissez un nouvel exemple de votre manière de raisonner, je reste pantois jusqu'à ce que vous m'exposiez votre méthode. Mes yeux ne sont-ils pas aussi bons que les vôtres ?»«
1: Mais si, répondit-il en allumant une cigarette et en se jetant dans un fauteuil. « Seulement vous voyez, vous n'observez pas. La distinction est claire. Tenez. » « Vous avez fréquemment vu les marches qui conduisent à cet appartement, n'est-ce pas ?»«
0: Fréquemment ? » ?»«
1: Combien de fois ?»«
0: Je ne sais pas, des centaines de fois. »«
1: Bon, bien, combien y en a-t-il ? » ?»«
0: Combien de marches ? Je ne sais pas. » »«
1: Exactement, vous n'avez pas observé. Et cependant, vous avez vu. Toute la question est là. Moi, je sais qu'il y a 17 marches parce que, à la fois, je les ai vues et observées. À propos... Puisque vous vous intéressez à ces petits problèmes et que vous avez été assez bon pour relater l'une ou l'autre de mes modestes expériences, peut-être vous intéresserez-vous à ceci. »
0: Il me tendit une feuille de papier à lettres épaisse et rose qui se trouvait ouverte sur la table.
1: « Je l'ai reçue au dernier courrier, » reprit-il. « Lisez à haute voix. »
0: La lettre n'était pas datée et elle ne portait ni signature ni adresse de l'expéditeur. « On vous rendra visite ce soir à 8h moins le quart. Il s'agit d'un gentleman qui désire vous consulter sur une affaire de la plus haute importance. Les récents services que vous avez rendus à l'une des cours d'Europe ont témoigné que vous êtes un homme à qui on peut se fier en sécurité pour des choses capitales. Les renseignements sur vous nous sont de différentes sources venues. Soyez chez vous à cette heure-là et ne vous formalisez pas si votre visiteur est masqué. »

0: Voilà qui est mystérieux possible, dis-je. À votre avis, qu'est-ce que ça signifie ?
1: Bien, je n'en ai encore aucune donnée. Et bâtir une théorie avant d'avoir des données est une erreur monumentale. Insensiblement, on se met à torturer les faits pour qu'ils collent avec la théorie, alors que ce sont les théories qui doivent coller avec les faits. Mais de la lettre elle-même, que déduisez-vous ?
0: Son auteur est sans doute assez fortuné, remarquai-je, en m'efforçant d'imiter la méthode de mon camarade. Un tel papier coûte au moins une demi-couronne le paquet. Il est particulièrement solide, fort.
1: Parfaitement, vous avez dit le mot. Ce n'est pas un papier fabriqué en Angleterre. Regardez-le en transparence.
0: J'obéis, et je vis un grand E avec un petit G, un P et un grand G avec un petit T en filigrane dans le papier.
1: « Qu'est-ce que vous en pensez ?»
0: demanda Holmes. « Le nom du fabricant, probablement, ou plutôt son monogramme. »«
1: Non, pas du tout. Le G avec le petit T signifie « Gesellschaft », qui est la traduction allemande de « compagnie ». C'est l'abréviation courante qui correspond à notre CIE. P, bien sûr, veut dire papier. Maintenant, voici EGG. Ouvrons notre informateur continental. »
0: Il s'empara d'un lourd volume marron.
1: Eglo, Eglonitz, oh, nous y sommes. Egria, située dans une région de langue allemande, en Bohême, pas loin de Karlsbad. Célèbre parce que Wallenstein y trouva la mort et pour ses nombreuses verreries et papeteries. Oh mon cher, qu'en dites-vous ?
0: Ses yeux étincelaient. Il souffla un gros nuage de fumée bleue et triomphale. Le papier a donc été fabriqué en Bohême, dis-je.
1: En effet, et l'auteur de la lettre est un Allemand. Avez-vous remarqué la construction particulière de la phrase ? Les renseignements sur vous nous sont de différentes sources venues. Ni un Français ni un Russe ne l'aurait écrite ainsi. Il n'y a qu'un Allemand pour être aussi discourtois avec ses verbes. Il reste toutefois à découvrir ce que me veut cet Allemand qui m'écrit sur papier de Bohème et préfère porter un masque plutôt que me laisser voir son visage. Ah, d'ailleurs, le voici qui arrive, sauf erreur, pour lever tous nos doutes.
0: Tandis qu'il parlait, j'entendis des sabots de chevaux, puis un grincement de roues contre la bordure du trottoir, enfin, un vif coup de sonnette. Holmes sifflota.
1: D'après le bruit, deux chevaux.
0: Oui, confirma-t-il après avoir jeté un coup d'œil par la fenêtre.
1: Un joli petit landau conduit par une paire de merveilles qui valent 150 guinées la pièce. Dans cette affaire, Watson, il y a de l'argent à gagner, à défaut d'autre chose.
0: Je crois que je ferais mieux de m'en aller, Holmes.
1: Oh, pas le moins du monde, docteur. Restez donc à votre place. Sans mon historiographe, je suis un homme perdu. Et puis l'affaire promet, ce serait dommage de la manquer.
0: Mais votre client...
1: Ne vous tracassez pas. Je puis avoir besoin de vous, et lui aussi. Tiens, le voici. Asseyez-vous dans ce fauteuil, docteur, et soyez attentif.
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1: Une fois son agresseur parti, et malgré ses blessures douloureuses, Marie s'empresse de rejoindre le commissariat. Au poste de police, alors qu'elle raconte avec précision et clarté chaque détail obsédant de son agression, Marie éprouve un sentiment d'importance inégalé. Elle décrit méticuleusement les caractéristiques de son agresseur. Teint sombre, boucle d'oreille à droite ou à gauche, elle n'est pas certaine, béret sombre sur la tête. Les éventuelles empreintes digitales laissées sur la scène de crime, notamment sur la cafetière, remarquablement conservées au milieu du chaos, sont relevées, et la scène est rapidement couverte de poudre noire. Au crépuscule, vers 18h, cette femme présumée décédée par l'agresseur reprend sa vie faite d'habitude et de pieuses prières. Le 25 novembre, deux jours après, c'est Berthe Finalteri, 80 ans, qui est laissée pour morte sous son matelas rue d'Alsace, dans le 10e. À son réveil, elle aussi parvient à fournir un portrait robot très précis de son agresseur. Athlétique, 1m80, noir, une cicatrice sur la joue, les cheveux crépus, teint en blond, une boucle d'oreille en or à l'oreille gauche. L'image est aussitôt diffusée à l'ensemble des commissariats parisiens. Tous les policiers sont mobilisés, la chasse à l'homme est en marche. Malgré cela, Rachel Cohen, 79 ans, croise la route du meurtrier. Sans doute affolé par les mailles du filet policier qu'il sent se resserrer, il serre lui aussi plus fort et Rachel meurt étranglée, rue du Château d'Eau, à une centaine de mètres de Berthe. La police est sur les dents, elle doit faire vite. Pas assez pour épargner Geneviève Germont, retrouvée étranglée avec un bas le 27 novembre au 22 rue Caille, toujours dans le 10e. Vers 15h, Madame Barreau, sa pharmacienne, venait lui apporter des médicaments. Geneviève avait 76 ans. Samedi 28 novembre, Paulin fête ses 24 ans dans le luxe et la luxure. Les trois salles du restaurant Tour-Tour, rue Quincampoix où il a travaillé en 1985, sont privatisées pour une cinquantaine d'invités. La première est réservée au bar, la seconde aux tables et la troisième pour la danse. Une caution de 15 000 francs a été versée, plus de 30 000 pour les consommations, soit environ 7 000 euros pour la soirée. Même son avocat, maître Hervé Page, fait partie des convives qui accèdent aux salles voûtées par l'escalier en forme de donjon. Sans doute est-ce sa façon de le remercier pour la brièveté de son séjour à Fresnes. Paulin fait forte impression en spencer noir, chemise blanche et cravate. Le lundi soir, d'autres amis sont invités à faire la fête à Pigalle, dans le restaurant Minou Tango. Puis Paulin les entraîne au New Copa, une boîte afro fréquentée notamment par certains diplomates africains en poste à Paris. Le lendemain, 1er décembre 1987, le commissaire Francis Jacob discute avec des commerçants de la rue de Chabrol, dans le 10e arrondissement. Il a le portrait robot de l'étrangleur de Montmartre en main et cherche quelqu'un qui aurait pu apercevoir le tueur. Les meurtres ont tous eu lieu dans le quartier, dans un rayon d'un kilomètre. Il est forcément passé par cette rue à un moment donné. Et là, sur le trottoir, le patron du commissariat de la Porte Saint-Martin lève les yeux et tombe sur un jeune métis avec une drôle d'allure. Vêtu d'un jean et d'un blouson de cuir, il porte un béret sur ses cheveux teints en blond. À son oreille pend un anneau. Il baisse à nouveau le regard sur le portrait robot qu'il vient de présenter au boucher. Une intuition. Le commissaire interpelle le jeune homme sous prétexte de vérifier ses papiers. Thierry Paulin présente une carte d'identité datant de 1984. Sur sa photo, il arbore une coupe géométrique à la Carl Lewis. Plus qu'une intuition, une certitude. Il n'avait pas l'air méchant, plutôt sympathique même. Bien habillé, de bonne élocution, les traits fins. Non, rien d'une brute épaisse qui fasse peur dans la rue. Se souvient le commissaire Jacob. Pourtant, il l'embarque. Nerveux, Thierry Paulin le suit docilement, loin de se douter qu'on le soupçonne de meurtre. Il demande néanmoins à parler à son avocat. Spontanément, il montre ses avant-bras, persuadé qu'on lui reproche une quelconque affaire de drogue. Francis Jacob ne dévoile rien et le place en cellule, attendant que la police judiciaire prenne le relais. Dans les effets personnels que Thierry a dû laisser au comptoir, se trouve une petite valise en cuir marron contenant ses papiers, du matériel promotionnel, un book avec ses photos de transformistes, en Hear the Kit et Diana Ross, ainsi que des instantanés de ses années militaires en tant qu'apprenti coiffeur. Dans une poche sur le côté, la police découvre un porte-monnaie pour femme tricoté avec des cents américains. Il appartenait à Ludmila Lieberman, l'une des victimes du tueur. Pendant sa garde à vue, les enquêteurs comparent les empreintes digitales récupérées sur les scènes de crime des trois dernières années. 18 meurtres peuvent d'ores et déjà lui être attribués. Il n'est pas certain que Maître Page lui soit d'un grand secours cette fois. Une heure seulement après l'arrivée de la police judiciaire, Paulin avoue spontanément lors de son interrogatoire 7 meurtres. Après 3 ans d'enquête, les bouchons sautent sur le quai des Orfèvres. Paulin semble apprécier l'intérêt que lui portent les enquêteurs. Il est friand de flatterie et généreux en détails macabres. À la 43e heure de garde à vue, Thierry Paulin a déjà avoué 20 meurtres et la tentative sur Germaine Petitot. Il se souvient de chacune de ses victimes, dans tous les détails, jusqu'à la couleur de leur porte-monnaie, sans aucune erreur. Son récit est froid, totalement dépourvu d'émotion. À propos de la dernière, Geneviève Germont, il est d'autant plus précis. « Je l'ai trouvée en train de faire son marché. Elle avait acheté de la viande et du pain. Je l'ai étranglée avec un bât. » Aucun regret ni remords. Technique et méthode, pas de sentiment. En 4 ans, 38 personnes âgées ont été assassinées à leur domicile parisien. Dans la grande majorité des cas, les auteurs n'ont pas été identifiés. Un agent montre une photo de l'une des victimes assassinées sous le même mode opératoire que le sien. « Je suis particulièrement sensible au regard de terreur de mes victimes dans ces moments-là », avoue-t-il. « Ça reste gravé dans ma mémoire. » Paulin ne reconnaît pas le visage. Il n'a pas tué celle-ci. « Il ne cherche pas à se dérober », précise-t-il. « Je n'en suis plus à une près. » Les policiers confient qu'ils ont l'impression d'avoir face à eux un être amoral qui égrène la liste de ses victimes sans émotion apparente, comme s'il parlait du contenant de son caddie. C'est un garçon manifestement intelligent, mais il n'a aucun sens, aucun regret des meurtres, pas d'empathie, explique Jean-Pierre Biraud, inspecteur à la crime. À la reprise de l'interrogatoire, l'inspecteur divisionnaire Bernard Laitier sort une bouteille de desktop pour aborder le cas d'Alice Benahim. Lors de la découverte du corps et devant les souffrances qu'a dû endurer la vieille femme avant de succomber, Bernard s'était juré de faire ce geste. Il veut voir le regard du tueur à ce moment-là. L'étincelle de fierté, de jouissance est-elle présente dans celui de Paulin? Il n'en est rien. À la vue du flacon, l'assassin se fige et hurle. « Ça, c'est pas moi !»« C'est qui, alors ?» Paulin accuse son complice des sévices, de tous les sévices. Lui se contente d'étrangler pour être tranquille. C'est Jean-Thierry qui allait au-delà. Un complice? Les soupçons de la PJ sont confirmés. Les meurtriers étaient bien deux. Une brigade d'intervention se présente à 6h du matin à l'adresse indiquée par Paulin, la rue Vercingétorix, dans le 14e arrondissement. Jean-Thierry Mathurin dort tranquillement dans les bras de Joséphine quand les agents pénètrent dans l'appartement. Joséphine est sa petite amie, en fait un homme travesti, qui exerce comme transformiste dans des cabarets. Paulin et Mathurin sont tous deux inculpés le 4 décembre 1987 et incarcérés à la prison de Fleury-Mérogis dans les cellules séparées. Ils ne se reverront plus jamais. Le 2 décembre, l'arrestation des deux hommes fuite dans les médias. La gloire que Paulin a poursuivie toute sa vie se présente enfin. Son visage est partout dans la presse. Mais au lieu de la description des paillettes et de ses pas de danse, on lit qu'il est « le monstre de Montmartre, la bête de Paris ou l'étrangleur de vieilles dames ». Dix jours après son arrestation, Paulin reçoit la visite de sa mère au parloir. Elle sait qu'il a tout avoué. « Pourquoi as-tu fait ça, mon petit ?» Thierry Paulin lui répond « Pour que tu t'intéresses à moi. » De son côté, Mathurin avoue 9 agressions, les premières, celles allant du 5 octobre au 4 novembre 1984. 8 meurtres, plus une tentative. Les autres, il n'y est pour rien. Il ne parle pas de celui de Germaine Cohen-Tanouji. C'est Paulin, son complice de toujours, qui le poussait à tuer. Sans lui, Il n'a jamais fait de mal à personne, dit-il aux enquêteurs. Il était soumis, fragile, influençable, sous emprise. C'est Paulin, le monstre. Paulin qui lui tapait dessus lors de ses crises de jalousie. Le garçon est en effet connu pour sa violence, et le portier de l'hôtel Laval confirme avoir recueilli plusieurs fois Jean-Thierry, le visage en sang, après avoir été battu par son amant. Mathurin explique qu'il était complètement sous l'emprise de son compagnon, qui était toute sa vie. J'avais besoin de quelqu'un qui parlait, une épaule sur laquelle m'appuyer. Paulin avait tout, l'argent, la drogue. Au début, il m'en faisait cadeau pour que je couche avec lui. C'est comme ça que je suis tombé dans son piège. Du jour où j'ai connu Paulin, je suis devenu sa victime, son esclave. Les interrogatoires se succèdent afin de comprendre l'incompréhensible. Pourquoi tuer? Pourquoi si violemment? Pourquoi si souvent? Pourquoi pour obtenir si peu? Paulin fournit un début d'explication. Les matins où il avait besoin d'argent, il se levait tôt. À ceux qui lui demandaient où il allait, il répondait qu'il devait passer à la banque. Alors qu'il allait tuer et dévaliser des vieilles dames. Thierry dansait la nuit et tuait le jour. À sa sortie de prison de Fresnes, ayant découvert sa séropositivité, il sait que son temps est compté, qu'il doit en savourer chaque seconde. J'étais obligé de vivre l'instant au jour le jour, de ne plus penser à demain. L'impression que me donnaient les gens la nuit, c'est d'être adoré. On me donnait une certaine affection, ce qui était l'une de mes recherches. Certains avançaient, « Pourquoi donnes-tu comme ça? Tu ne vois pas qu'on se fout de ta gueule ?» J'avais des satisfactions par ailleurs, le sentiment d'acheter cette affection. Seulement quelques semaines après son arrestation, l'état de santé de Paulin se dégrade, à tel point que le juge Philippe Janin ne peut plus l'interroger. Aujourd'hui, on se demande comment il est possible qu'il ait pu faire autant de victimes sans se faire identifier. Il est difficile d'imaginer un monde sans identité judiciaire, sans comparaison automatique d'empreintes, sans ordinateur pour le faire en quelques minutes. Mais en 1987, il n'y a pas Internet, et il n'existe en France aucun fichier central informatique regroupant les empreintes digitales des délinquants. C'est précisément cette affaire qui a contribué à la création du FAED, fichier automatisé des empreintes digitales. Du fond de sa cellule, Paulin continue de soigner son image. Il donne quelques interviews. Il est toujours bien habillé et placarde les articles sur les murs de sa cellule, mais il est amaigri, diminué. Il confie à un journaliste sa pensée presque philosophique. « Je suis entre la vie et la mort, je me suis familiarisé avec. Ce sera plutôt une libération pour moi, la vie est assez tragique. » Pour trois des crimes reconnus par Thierry Paulin, le juge Janin a demandé un complément d'instruction. Ils ont été commis avec un objet tranchant, alors que Paulin avait toujours agi par strangulation ou étouffement. Ce modus operandi ne colle pas. La soif de gloire a-t-elle poussé le meurtrier à avouer davantage de crimes qu'il n'a réellement commis? Trois dossiers sont instruits. Le premier concerne les meurtres et agressions s'étant déroulés entre le 5 octobre et le 12 novembre 1984 et ayant pour auteur présumé Paulin et Mathurin. Le deuxième concerne la seconde série, supposément commise par Paulin seul entre décembre 1985 et juin 1986. Le troisième dossier ouvert concerne les deux assassinats commis par Paulin quelques jours avant son arrestation. Comme tout criminel destiné aux assises, Thierry Paulin est soumis à une expertise psychiatrique. Alain Morion, psychologue, Serge Bornstein et Yannick Lormeau, psychiatre, sont les experts mandatés par le juge. En février, Thierry Paulin rétracte ses aveux. Il affirme qu'ils lui ont été extorqués par épuisement. Il accuse Jean-Thierry Mathurin et refuse de parler des crimes dont il est accusé. Pour le moment, je n'ai rien à dire. Je ne vois pas la nécessité. Pourtant, j'ai beaucoup de choses à dire. Serge Bornstein est fasciné par Paulin, qu'il décrit comme enjôleur et capricieux. C'est un personnage extraordinaire, attachant, à l'esprit vif et sarcastique, à l'humour corrosif. Il conclut que le jeune homme ne présente aucune anomalie mentale. On peut affirmer que les faits survenus pendant cette longue période de 3 ans étaient conscients et utilitaires. Dans la nuit du 16 au 17 avril 1989, Thierry Paulin s'éteint dans une chambre de l'hôpital Bichat à Paris, des suites d'une toxoplasmose consécutive au sida. L'instruction de deux des trois dossiers ouverts en 1987 meurt avec lui. Seul Mathurin est poursuivi pour 8 meurtres et l'agression de Germaine Petitot.
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1: Le problème, c'est que personne ne sait rien et que l'enquête en question est dans l'impasse. Les dossiers des 9 meurtres, jusqu'ici répartis entre 3 magistrats, sont confiés au juge d'instruction Philippe Janin. À l'hôtel Laval, mi-novembre, Paulin et Mathurin organisent une soirée d'adieu. Ils expliquent qu'ils partent en tournée avec leur troupe jusqu'à Toulouse. En fait, les deux amants se sont réfugiés quelque temps à Toulouse, où Guy, le père de Thierry Paulin, les accueille et les héberge. Paulin retrouve le quartier de son adolescence et renoue avec quelques anciens camarades. Les amants s'affichent dans les boîtes de nuit fréquentées par les homosexuels de Toulouse et flambent leur argent en alcool, en drogue et en sortie. C'est également la date à laquelle les meurtres cessent subitement à Paris. Fasciné par le milieu artistique, désireux d'entreprendre dans ce secteur d'activité, Paulin essaye de lancer une agence, Transform Star, spécialisée dans les spectacles de travestis. Malgré ses efforts et ses contacts, son projet d'entreprise échoue. Paulin soigne toujours beaucoup son apparence. Il a des vêtements à la mode, une boucle d'oreille, une coupe de cheveux originale. Paulin considère que son look est sa carte de visite pour ses ambitions artistiques et pour le monde de la nuit. Après plusieurs semaines sans meurtre, les enquêteurs se demandent si le tueur n'aurait pas été arrêté. Cela leur semble improbable qu'il ait seulement cessé de tuer. Pour les Parisiens, tout ce qui importe est le calme revenu. Le monstre de Montmartre, comme le surnomme parfois la presse, est provisoirement à l'arrêt. Paulin et Mathurin se séparent durant leur séjour à Toulouse. Jean-Thierry revient à Paris au printemps 1985. Il se fait loger chez Eric, un steward, au 53 rue Louis Blanc, dans le 10e arrondissement. Thierry Paulin refait surface à l'automne, où il emménage dans une chambre du 14e, au 14 rue Boyer-Barret. La présence policière permanente dans le 18e semblant avoir porté ses fruits, le reste de Paris se sent menacé. Les tueurs sont toujours en liberté. Ils pourraient frapper n'importe où. Jacques Chirac, alors maire de Paris, décide d'étendre la protection à l'ensemble de la capitale. En mars 1985, 130 hommes parcourent sans relâche tous les parcs et jardins. Ils sont 200 fin 1985. Comme s'ils pressentaient l'échec de la brigade criminelle, en concertation avec les maires d'arrondissement, Chirac requiert 100 hommes supplémentaires pour 1986. Jean-Thierry Mathurin reçoit beaucoup rue Louis Blanc. Certains voisins s'en amusent, d'autres grincent des dents à la vue du boa qu'il agite vêtu de sa jupe aussi courte que moulante pour rejoindre le trottoir de Pigalle qu'il arpente chaque nuit. L'un des hommes croisés dans l'immeuble est pourtant indésirable en cette fin décembre. Il s'agit de Thierry Paulin, qui, mécontent que Mathurin refuse de lui ouvrir, a cassé la vitre de sa porte. Cet incident pousse Mathurin à quitter l'immeuble, ainsi qu'Éric. Il rejoint Joséphine, la danseuse grotesque du paradis latin, et emménage chez elle. Au contact de l'artiste, Mathurin s'efforce de ne plus laisser sa vie au hasard. Il gagne sa vie en tant que serveur et vendeur pour les grands magasins. Il se stabilise, va parfois à la messe le dimanche, et renoue avec sa mère qui vit dans un hôtel de la rue Pajol. La transformation de Mathurin, autrefois coureur, en partenaire fidèle, est une double trahison pour Paulin. Il ne supporte pas que son ami ait changé sans son influence. Paulin veut partager ce bonheur. Lorsque cela lui est refusé, il incendie l'appartement du danseur, forçant les amoureux à fuir. Craignant sa colère plus que jamais, il change d'hôtel à travers Paris, tandis que le jeu du chat et de la souris avec leurs poursuivants devient de plus en plus intense. Mais alors que la méfiance des vieilles dames de la capitale s'était assoupie, une nouvelle série de meurtres frappe, mais cette fois-ci le 14e arrondissement. Le 20 décembre 1985, Estelle Donjou, 91 ans, est retrouvée étouffée sous son matelas au 14 rue Lacaze. Le 4 janvier 1986, 12 rue Bayou, André Ladan, 77 ans, perd la vie étouffée sous son oreiller. Le 9, c'est Yvonne Couronne, 83 ans, qui subit le même sort au 8 bis rue Sarrette. Toutes vivent à quelques pas les unes des autres, à seulement 10 minutes de la rue Boyer-Barret, où vit Thierry Paulin. Dans le cadre de l'enquête, la police interroge un curé. Il est brièvement suspecté, car il vient tout juste de passer du 18e arrondissement à l'église d'Alésia, dans le 14e. Comme le tueur, cette piste est vite abandonnée. De son côté, à défaut de trouver l'amour, Paulin achète des amis. Il les soudoie avec de la drogue, de l'alcool, des soirées, comme il a pu le faire avec Mathurin. Pourtant, il se passe l'inverse avec Hervé G., son nouvel ami, qui l'emmène chez lui, près du métro Voltaire, dans le 11e arrondissement. Hervé partage le logement avec un ami. Paulin peut rester, à condition qu'il cuisine et fasse le ménage. Contre toute attente, le jeune homme à tendance dominatrice accepte même de se faire appeler « Mamie Négresse ». Avec son nouvel ami Hervé, il passe des soirées à mélanger du captagon et du whisky pour halluciner. Quand ils sont ensemble dans le métro, Paulin attire l'attention de son ami sur les vieilles dames, en lui désignant celles qui lui semblent les plus fragiles. L'une d'elles habite la résidence Paname, dans le 11e justement. Un vrai labyrinthe, cette résidence. 9 entrées donnant sur 3 rues différentes. Mariam Yurblum figure parmi les 1300 résidents. Avec ses 81 ans, elle n'emprunte plus que la sortie du 7 rue Pelé, de peur de se perdre dans les longs couloirs. Elle sera retrouvée étranglée et ligotée dans son appartement, un sac plastique sur la tête, le 12 janvier 1986. Quelques heures plus tard, Françoise Vendôme, 83 ans, une ancienne vacataire au musée du Louvre, qui occupait ses journées à peindre, est retrouvée assassinée au 68 rue Charenton, dans le 12e. Elle a été très violemment assommée d'un coup derrière la tête en rentrant chez elle. Cela fait plusieurs jours qu'elle gît sur le sol de son appartement. Contrairement à la première série de meurtres, celle-ci ne montre aucune forme de torture. Le meurtrier tue, vole, puis s'en va. Pourtant, les empreintes relevées sur les lieux des crimes des deux séries coïncident. Le 15 janvier, sans doute encouragé par les succès de ses meurtres précédents, le tueur prend confiance et montre un sang-froid inquiétant. Lorsqu'Yvonne Chaiblé atteint le 6e étage de son immeuble situé 20 rue Sensier dans le 5e, un jeune homme métis la pousse dans son appartement sous l'œil médusé de son voisin de palier. Un jeune homme avec la même coiffure que le célèbre athlète Carl Lewis, sous les feux des projecteurs à l'époque car champion du monde, diront les témoins. L'agresseur referme immédiatement la porte, laissant le voisin tambouriner et s'égosiller pour sauver la vieille femme de 77 ans. Quelques minutes après être entré, le jeune homme ressort sans crier gare, bouscule l'attroupement qui s'est formé sur le palier et dévale les escaliers jusque dans la rue, prenant un rythme de marche rapide, mais calme pour ne pas attirer l'attention sur lui. Le tout s'est passé en quelques minutes à peine. Les secours et la police sont appelés. Partiellement étouffé, Yvonne a perdu connaissance, mais respire toujours. Malheureusement, n'ayant pu être réanimée, elle meurt avant d'arriver à l'hôpital. Les autorités obtiennent un renseignement supplémentaire, qui peut s'avérer un détail, mais pourrait être déterminant pour confondre un suspect potentiel. L'agresseur porte une boucle d'oreille. Ce n'est pas courant à l'époque pour un homme. Malgré plusieurs dizaines d'interpellations de suspects potentiels, drogués, dealers, agresseur avec un casier judiciaire, les enquêteurs de la police criminelle n'ont aucune piste sérieuse. Seule certitude, ils ont les empreintes digitales du tueur et un portrait robot très précis. Le 31 janvier, la toute petite et frêle Virginie Labrette, 76 ans, rue de Vatigny, dans le 12e, étranglée, ligotée. Puis la série des meurtres s'interrompt. Le 3 avril 1986, Jean-Thierry Mathurin apparaît comme playmec, c'est-à-dire stripteaseur. Dans l'émission « C'est encore mieux l'après-midi », présentée par Christophe de Chavannes sur Antenne 2. Le jeune homme exécute un striptease en dansant au milieu de 3 jeunes femmes assises sur un tabouret. De son côté, Thierry Paulin travaille pour l'éphémère agence artistique Frulati. Faisant jouer ses relations, il est chargé de dégoter des contrats de tout ordre pour les photographes, mannequins et illustrateurs freelance de l'agence. Son côté brutal et impulsif fait très vite de lui l'homme de main du jeune patron, qui l'envoie régulièrement intimider les mauvais payeurs. Frulati, créé par des étudiants en école de commerce, souhaite créer une grosse soirée parisienne dans un lieu original avec des spectacles, de la musique. Thierry Paulin assiste aux auditions des artistes, participe à la création de cette soirée, trouve comme salle le cirque d'hiver et essaye de trouver des financements, des sponsors et de vendre aux chaînes de télévision l'idée d'une captation audiovisuelle. Mais sur les 4000 personnes présentes, seules quelques centaines ont payé leur place. La soirée est une réussite artistique, mais un échec commercial et financier. Tout s'arrête donc brutalement en mai 1986. L'échec de cette grande soirée bien trop ruineuse pour la petite entreprise et ses dirigeants inexpérimentés marque la faillite de la société. Thierry Paulin doit financer son train de vie coûteux, car il loge à l'hôtel, doit payer sa drogue, ses sorties, ses vêtements. Le 14 juin 1986, les meurtres reprennent. Une Américaine en visite à Paris, Ludmila Liberman-Lamonte, 86 ans, perd la vie dans son appartement de location, avenue du Général Leclerc. Paris tremble. Jacques Chirac propose à nouveau aux vieilles dames de se faire accompagner pour leurs courses par des agents de terrain. Le renforcement de la sécurité des portes d'entrée est remboursé aux personnes de plus de 70 ans vivant seules. Des mesures sans précédent qui semblent porter leurs fruits car à nouveau, le tueur disparaît. Les semaines passent et le calme est revenu à Paris. Les petites grand-mères recommencent à sortir sans angoisse. La brigade criminelle ne comprend pas. Tous les profils psychologiques établis disent qu'il ne s'arrêtera pas tant qu'il ne sera pas pris. Alors où est-il? Pour expliquer l'arrêt soudain des meurtres, certains policiers émettent l'hypothèse que le ou les assassins seraient peut-être en prison. Et en effet, début août 1986, Thierry Paulin achète un sachet de cocaïne à un dealer. Le paquet contient moins que la dose prévue. Quand on sait que le coût du gramme avoisine les 600 francs à l'époque, soit près de 100 euros, on comprend que Paulin devienne grincheux. Rendu à Alfortville, dans le Val-de-Marne, Paulin se présente chez le dealer. Il s'est procuré un pistolet d'alarme et une batte de baseball. Dans l'appartement, le trafiquant ne se montre pas, mais plusieurs clients sont là et l'attendent. Afin de se rembourser et de passer sa colère, Paulin explose la télévision avec sa batte de baseball et menace les clients avec le pistolet. Détroussé, ceux-ci portent plainte. Paulin est arrêté et condamné à 16 mois de prison, dont 3 avec sursis, pour vol avec violence et infraction sur les stupéfiants. Cette fois, il est fiché et on enregistre ses empreintes digitales avant de l'enfermer à Fresnes. Malheureusement, les 150 000 fiches compilées manuellement par les services de la CRIM ne portent que sur les suspects fichés à Paris et donc pas ce fichier dans le Val-de-Marne. Grâce à sa bonne conduite en prison, Thierry Paulin ne purge qu'un an. Il est libéré le 1er septembre 1987, marqué aussi bien psychologiquement que physiquement, puisqu'il aurait contracté le virus du sida entre les murs de la prison. Renouant avec ses anciennes connaissances, il reprend sa vie de noctambule en organisant des soirées, aussi bien arrosées que poudrées à la coke, dans les discothèques et les bars homosexuels du quartier des Halles. Il se met à fréquenter assidûment le célèbre Palace, la boîte de nuit légendaire de la rue du Faubourg-Montmartre. Le jeune homme dépense sans compter et laisse de généreux pourboires. Pour tout le monde, il ne fait aucun doute que cet afflux d'argent provient du trafic de cocaïne. Le petit braqueur de Toulouse s'est fait une place pailletée dans la capitale. Il est aussi branché qu'exubérant. Tout le milieu de la nuit le connaît. Le calme parisien est de nouveau troublé le 20 octobre 1987. Alors que Marie-Louise, 85 ans, revient toute guillerette du marché, elle se fait frapper par derrière en entrant dans son logement et tombe au sol après avoir été étranglée. Elle se réveille quelques minutes plus tard. Le 22 octobre, Germaine, 79 ans, subit le même sort. Puis le 29, Frimetta, âgé de 79 ans, et Geneviève, 85 ans. La veille de la Toussaint, Marguerite s'en tire aussi. 3 semaines plus tard, Marie Le Lameur quitte la chaleur réconfortante de sa cuisine pour le froid de la rue du Faubourg-Saint-Denis, boitillant sur les trottoirs bondés. Elle retrouve la quiétude de son appartement vers 14 heures. Un homme sonne à la porte, il a un recommandé pour elle. Marie n'attend pas de courrier, mais l'homme force l'entrée. Elle tente de refermer la porte sur lui, épouse de toutes ses maigres forces, puis se retrouve projetée au sol sur le dos. Reprenant connaissance vers 16 heures, Marie est ensevelie sous un amoncellement chaotique d'effets personnels, du sang coule de son nez, de sa bouche et de ses oreilles, alors qu'elle est étalée sur le lit. Son agresseur a utilisé la table comme marchepied de fortune pour accéder au compartiment supérieur de son armoire murale, puis a jeté son contenu sur celle qu'il croyait morte.
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0: 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Cette dernière émission sur le racisme social et les heurts de civilisation à La Réunion nous servira un petit peu de conclusion. La première fois que j'ai entendu parler de ce terme, racisme social à La Réunion, c'est lors d'une discussion sur le soi-disant multipode culturel et la bonne entente de cette société. Alors j'ai posé la question à Vlad, qui est un créole d'origine malgache, qui lui fréquente toutes les ethnies, mais qui reconnaît que c'est à peu près la même classe sociale, la classe moyenne, et qu'il y a une séparation entre les classes moyennes, quelle que soit leur race, et les communautés d'origine, et les Réunionnais, qui sont beaucoup plus en difficulté. Il m'a dit aussi qu'il y avait un racisme dissimulé qui serait très présent à La Réunion. Et comme je suis allée me promener un peu partout et que j'ai rencontré toutes sortes de gens, j'ai entendu toutes sortes de raisonnements. Tout au début de mon séjour, j'ai rencontré un créole qui était d'origine hindouiste, qui avait d'ailleurs une allure de rasta. Lui, il pensait que l'on est créole que si l'on vit à La Réunion depuis au moins 50 ans ou plusieurs générations. Il m'a affirmé que les étrangers devaient partir. Cela m'a paru bien étrange comme raisonnement. Surtout, nous étions installés dans une belle case et qu'il vivait avec une étrangère blanche, professeure, donc plutôt privilégiée, et que leur fille était donc métisse. Et je me suis un peu demandé qui c'étaient ces étrangers dont il parlait. Puis j'ai rencontré une personne très engagée dans les milieux culturels, elle, qui ne voulait pas de oreilles. Elle les accusait de les exploiter et de tous les maux de La Réunion. J'ai aussi fréquenté pas mal de créoles, notamment d'origine africaine, et qui me parlaient du racisme rampant et qu'il fallait mieux, à diplôme équivalent, avoir une peau plus claire. Et je vous ai sélectionné trois interviews au sujet de cette problématique. Donc tout d'abord, Abbas Moula, qui est arabe, donc hindou-musulman. Il est bibliothécaire dans la médiathèque de Saint-Denis, dans la section jeunes. Et je pourrais dire qu'il a une vision assez intéressante de tous ces problèmes. J'ai beaucoup entendu parler, depuis que je suis à La Réunion, de cette notion de racisme social. Donc Abbas, j'aimerais bien avoir ton idée ou des précisions sur cette notion, racisme social.
1: Moi, j'ai entendu une expression qui était utilisée à un certain moment qu'on disait société à deux vitesses. Ça vous parle, ça, en fait ? Société à deux vitesses, comme si qu'il y a l'huile et l'eau qui se touchent mais qui ne se mélangent pas. Donc, je pense que ce racisme social, il est basé sur une certaine réussite économique ou sociale. C'est-à-dire que ce n'est pas basé sur la race, mais c'est sur le niveau de vie. Et puis une certaine éducation aussi. Et je mettrai là-dedans, bien entendu, la réussite économique, mais aussi la maîtrise de la langue française. Donc parler le français est une ascension... Désolé. Parler le français est une ascension sociale. Une ascension sociale. Et qu'est-ce que j'irais d'autre ? Que les gens d'en haut, Dieu même, méprisent les gens d'en bas, en les considérant comme des paresseux, ceux qui ne veulent pas apprendre, qui ne veulent pas s'élever, et ceux qui sont en bas en veulent à ceux qui sont en haut en disant « Vous abusez sur nous, vous nous fermez les portes, vous passez tous les postes dans le travail, vous vous entraidez, et nous on est les laissés pour contre, on a la haine contre vous. » Donc certains, bien entendu, passent à l'acte, agressent, volent, tout ce qu'on sait. Et de l'autre côté, en haut, on parle d'eux, en privé, à mon avis, avec beaucoup de haine et beaucoup de mépris, même... désir de punition, et dans le langage, on va dire, diplomatique, on va parler avec eux, on va parler d'eux plutôt, avec condescendance. Vous savez, ils font pitié, ce sont des personnes vivant dans des conditions modestes, on va parler comme ça. Il y a un côté vraiment condescendant, méprisant. Et ils n'ont pas beaucoup de chance dans leur vie. Il y a un petit côté, on va dire, charité chrétienne. Et un peu, je ne sais pas si vous êtes d'accord, mais ça, moi, j'ai perçu ça comme ça. Et après, il faut les éduquer. On va les prendre en charge, mais moi, je sais ce qui est bon pour eux. Si on veut les aider, on va les aider malgré eux. On ne va pas les écouter, mais on va les aider malgré eux. Ils n'ont qu'à écouter et ils vont réussir. S'ils m'écoutaient.
0: Ça n'a pas de rapport, c'est interracial, c'est-à-dire ça traverse toutes les différentes communautés de la Réunion.
1: Oui, il y a ceux qui considèrent qu'ils sont de l'autre côté de la barrière, donc ils ont réussi, donc ils vont mépriser ceux qui sont en dessous.
0: Même s'ils sont de la même communauté qu'eux.
1: Oui, il y a de ça, oui.
0: Puis voici l'interview de Myriam, qui est enseignante et qui vit depuis très très longtemps à la Réunion, qui a voyagé dans le monde entier et qui fait partie de mon réseau de voyageurs international. Alors Myriam, donc, je voudrais te poser quelques questions. Donc je t'ai rencontrée à La Réunion. Et donc tu es une Zoreille. Tout d'abord, qu'est-ce que c'est qu'une Zoreille ?
2: Qu'est-ce que c'est qu'une Zoreille ? C'est une métropolitaine, quelqu'un qui vient de la métropole et qui vit à La Réunion depuis un certain temps, plus ou moins long.
0: D'accord.
2: Voilà, moi je me considère comme Zoréole. Zoréole, c'est les gens qui sont moitié créole, moitié Zoreille. Dans la mesure où on est bien intégré, où on s'intéresse à la vie des gens ici, et voilà, et on apprécie le mode de vie et les contacts des créoles.
0: Ah d'accord, je ne connaissais pas ce nom Zoréole. Donc, si je pouvais te demander, qu'est-ce qui te plaît le plus ici, voilà, de quoi me parlerais-tu ?
2: Ben surtout les gens qui sont très gentils, très ouverts, qui parlent facilement, qui rendent service, enfin je veux dire qui sont prêts à t'aider.
0: Tu peux me donner quelques petits exemples ?
2: Oui, dans la rue, si tu demandes un renseignement, on va bien sûr t'indiquer le chemin avec un grand sourire. Quelquefois, on va t'accompagner. Ça nous est déjà arrivé en voiture quand c'était un peu compliqué. Les gens disent, ben, passez derrière nous. Et puis, on vous montre le chemin en voiture. Donc, c'est quelque chose qu'on rencontre quand même pas toujours ailleurs. Et puis bon, une certaine courtoisie, par exemple, quand on est en voiture à un stop, bah, les gens vous laissent passer assez facilement et rapidement, on ne va pas rester longtemps coincé à un stop, même s'il y a beaucoup de circulation, les gens vont s'arrêter.
0: D'accord, et c'est très facile de s'intégrer lorsqu'on arrive et que l'on arrive donc de métropole ?
2: Oui et non, parce que s'intégrer, disons, c'est peut-être un peu superficiel, c'est que les gens ne vous invitent pas facilement chez eux. Mais par contre, ils font des activités avec vous, voilà, ils sont sympathiques, mais c'est vrai que c'est pas évident de se faire inviter, ils n'invitent pas très facilement chez eux.
0: Et les activités, c'est quoi par exemple, les activités préférées,
2: ah ben,
0: les créoles
2: je fais de la randonnée par exemple, ou quand j'ai des collègues, on est allé au cinéma ensemble, au concert, voilà.
0: Et puis, tu m'as parlé d'une institution auquel on a failli assister hier soir. Au bord de la plage.
2: Ah, OVS ? Non, ah, tu parles des pique-niques, oui. Il y a un pique-nique créole, oui. Ça, c'est typique des créoles ici. Le pique-nique du dimanche ou de n'importe quand, mais entre autres, surtout dimanche midi, tout le monde va faire des pique-niques dans la nature. Il y a beaucoup d'espaces aménagés, voilà, avec des tables, des bancs et puis des barbecues, enfin, un endroit où on peut faire cuire son curry.
0: D'accord, c'est plutôt la famille ou c'est les amis ou c'est mélangé ?
2: Ça peut être famille, c'est surtout famille le dimanche. Quand c'est le soir ou en semaine, ça peut être des amis. Mais le dimanche, c'est plutôt famille.
0: D'accord. Bon,
2: puis il y a aussi, bien sûr, des regroupements d'amis.
0: D'accord, merci beaucoup. Alors, Chantal, voilà, donc nous sommes toujours à La Réunion. Là, nous sommes à Saint-Denis, c'est la fin du voyage. Et j'aimerais bien vous poser cette question. Quelle image aimeriez-vous donner de La Réunion aux Français de métropole ?
3: La Réunion, c'est une image, c'est bien plus qu'une image, c'est une réalité, tout en couleur, tout en chaleur, tout en bonheur. La Réunion, ce sont des gens, avant tout, qui ont un cœur, qui ont une tête, des gens qui aiment, des gens qui sont bien chez eux. Des gens qui sont accueillants, qui ont besoin de connaître qui sont les autres, qui ont besoin que les autres les aiment, Et cette réunion, c'est une terre de richesse. Richesse culturelle, culinaire, humaine. Venez nous voir. Venez à nous. Nos bras sont ouverts. Nos cœurs sont ouverts. Vous allez nous aimer.
0: Merci beaucoup. Donc après tous ces témoignages, j'ai eu un peu envie de vous faire part de mes propres impressions. Comme je l'ai dit au début de cette émission, après une première impression un peu superficielle de société multiculturelle en bonne entente, je me suis vite aperçu que les problématiques étaient beaucoup plus subtiles et que notamment le problème était économique. Il y a les extrêmes, les oreilles, qui vivent à Zoreilland, c'est-à-dire dans des endroits où il n'y a que des blancs, d'origine de métropole, avec des salaires très élevés, des tas d'avantages et une vie plutôt de rêve. Et puis il y a des endroits où les gens sont en très très grande difficulté, surtout dans les hauts. Donc là, ce sont des créoles. Mais il est vrai qu'il est toujours possible de fréquenter les autres communautés, mais comme l'ont fait remarquer mes interlocuteurs, les gens se fréquentent plutôt actuellement par classe sociale. Et moi, je pourrais dire comme une métropole, d'ailleurs. 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
5: Ah ouais, d'accord.
6: Quand j'étais tout petit, je suis allé au Guignol, et je voyais les autres enfants qui riaient très très fort quand il y avait des coups de bâton. 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

Madame, monsieur, actuellement en recherche d'emploi suite à une année sabbatique, je vous fais part de mon désintérêt total pour le poste de chef de projet à pourvoir dans votre entreprise. Pour moi, c'est plus qu'un rêve de travailler dans une entreprise dont je n'ai jamais entendu parler comme la vôtre. Vous trouverez en pièce jointe mon CV, dans lequel je me suis inventé des expériences, ainsi qu'une année sabbatique qui était en fait une année où j'ai vécu en jogging parce que j'ai fait un burn-out carabiné dont je n'arrive pas à me sortir. La raison pour laquelle je candidate est simple. J'arrive en fin de droit et je n'aurai bientôt plus d'argent ni d'appartement. J'ai de nombreux impayés et je me nourris exclusivement de fromage blanc que j'achète chez Aldi. Dans mon appartement mal isolé, je ne mets plus de chauffage parce que c'est trop cher et je squatte le wifi de mes voisins.

obligation particulière si ce n'est celle de travailler le moins possible pour un maximum de blé. Je souhaite négocier avec vous une dizaine de semaines de congés payés parce que j'estime que travailler, c'est fatigant et moyennement épanouissant. Contrairement à ce que j'ai mis dans mon CV, je ne parle pas un mot d'espagnol, je sais

La dimension humaine de votre entreprise m'angoisse fortement. En général, quand on met dans une annonce que les qualités humaines sont primordiales, cela signifie que les salaires sont très faibles et le management violent. J'ai hâte de démarrer chaque jour de la semaine en prenant le métro pendant 3 quarts d'heure, dans le doux parfum de sueur, d'ail et de goudron. Je me languis de découvrir mes nouveaux collègues avec qui je m'efforcerai de parler politique sur des sujets clivants comme le burkini, l'immigration ou le talent relatif. Je vois que vous avez une salle de pause avec un baby-foot. C'est vraiment super pour se détendre entre deux réunions où je ferai semblant d'écouter. Malgré tout, je risque de peu m'en servir étant donné que je souhaite travailler de chez moi, dans une tenue décontractée et aux horaires qui m'arrangent. J'ai le profil idéal pour échouer avec panache, gaspiller vos budgets dans le cadre de missions que je ne maîtrise pas, en choisissant des prestataires chers et incompétents.

Je crois fermement en mon manque de qualité professionnelle et suis certaine que vous apporterez une réponse positive à ma candidature. Bien cordialement.